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0: Italien, c'est ça.
1: Comment? 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

0: Les radios associatives en France jouent un rôle fondamental dans le paysage médiatique depuis plus de 40 ans, offrant une alternative précieuse. D'abord, elles sont un vecteur de pluralité culturelle et sociale, avec une formidable diversité des contenus. Elles assurent la diversité des voix et des opinions. Elles offrent une vitrine aux cultures locales, aux artistes indépendants et aux courants musicaux moins diffusés dans les circuits traditionnels. C'est souvent sur ces antennes que vous pouvez découvrir des genres musicaux plus rares ou entendre des émissions consacrées aux problématiques sociales, politiques ou environnementales. Ensuite, elles sont un acteur clé de la communication sociale de proximité. En tant que structure locale, les radios associatives favorisent l'expression des citoyens. Elles permettent aux habitants de prendre la parole sur des sujets qui les concernent directement, qu'il s'agisse d'initiatives locales, de débats citoyens ou de l'organisation d'événements culturels. Cette dimension participative est essentielle dans des territoires parfois délaissés. Et enfin, les radios associatives jouent un rôle important dans l'éducation aux médias et dans la formation des jeunes. Elles forment de nombreux salariés et bénévoles au métier de la radio et participent activement à la transmission des compétences techniques et éditoriales. Ce rôle d'éveil critique et d'apprentissage est d'autant plus précieux à une époque où la défiance envers les médias grandit. En somme, depuis plus de 40 ans, les radios associatives constituent un espace de liberté, de diversité et de proximité dans un paysage médiatique souvent standardisé. Elles sont un outil indispensable pour la vitalité culturelle et citoyenne en France. Mais tout cet édifice, tout cet espace de liberté est sur le point de vaciller, ou pire, sur le point de disparaître à cause d'un projet de loi de finances mortifère qui prévoit de réduire de 30% le fonds de soutien à l'expression radiophonique, socle du financement des radios associatives depuis les années 80. 70 à 80% des radios associatives sont menacées de fermeture et plus de 800 emplois risquent d'être supprimés.
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Nous allons démarrer le grand bazar de cette semaine avec un petit retour sur les Liminianas et leur album Faded, dont nous allons tout simplement écouter le titre principal, Faded, The Liminianas.

The Last Train et le titre I Hate You, issu de leur nouvel et troisième album qui s'intitule tout simplement 3. Voilà pour les Last Train. On va continuer toujours sur les le 88.5 avec un extrait du dernier album des Clavicules, troisième album pour le groupe. Le premier, Garage Is Dead, avait vu le jour en 2020, avait suivi Full of Joy en 2023. Et voilà donc Incoming Blaze qui était sorti fin 2024 au mois de novembre, très exactement. Et nous allons écouter le titre I Know, Clavicule.

Vésuve et le titre Umbris Infernis pour terminer la première partie de ce grand bazar. L'album a vu le jour l'année dernière chez Head Records et s'intitule tout simplement Plin. On va continuer toujours sur l'écho, toujours sur le 88.5 avec les petites annonces du grand bazar. Nous allons démarrer par la soirée de demain soir à la TAF, soirée Garage Punk, à partir de 19h, on prend un prix libre. Vous aurez les groupes Rolling Raccoons, accompagnés des Hématomes. Le lendemain, jeudi, à la TAF également, à partir de 19h, pour un prix libre également. Soirée rock, rock and roll psyché, avec les groupes Cardinal Frénésie et les Reftards. Vendredi soir, on reste à la TAF, à partir de 19h. Pour un tarif 23€ et une soirée métal avec les Polonais de Decapitated, accompagnés des deux groupes espagnols EJTM et Stainless Madness. Vendredi également, du côté du Cress et du KGB à partir de 20h pour 8€, soirée punk et hardcore avec le groupe Montpellierain Drunk at Night et les deux groupes marseillais Wake the Dead et Croc Rush. Vendredi et samedi soir, salle René Valette à Saint-Just pour le festival Justin Fest 2025. Sur les deux soirs, vendredi soir, c'est soirée filles avec les groupes Kills Princess, Moundil Fari, Fallon Louise et enfin les Madames dont nous écouterons un extrait tout à l'heure. Et samedi, les concerts démarreront à partir de 11h. Pour la partie gratuite, et 16h avec en ouverture Murder at Pony Club. Et pour terminer la soirée, les groupes Hypnose et Sidi Larsen. Plus d'infos sur wirock.fr. Les tarifs sont à 50€ pour le pass 2 jours, 25€ pour le vendredi, 35€ pour le samedi. Voilà pour le Justin Fest. Nous écouterons également un extrait du groupe Hypnose dans un instant. Et on va terminer les petites annonces avec la soirée de dimanche soir à l'Antirouille à partir de 20h30 pour 20€. Soirée Ex Tenebris Luxe avec les groupes de Doom anglais Conan et le groupe de Death américain Thra. Voilà pour les petites annonces. On va continuer avec, je vous le disais, un extrait du déjà dernier album d'Hypnose, Shoal, dont nous écouterons le premier extrait, et un suivi des Toulousaines Madame, avec le titre Dance.

Madame est le titre d'Ence Madame qui sera en concert, je vous le rappelle, ce vendredi pour le Justin Fest 2025 à Saint-Just. On va continuer toujours sur l'écho, toujours sur le 88.5 avec un extrait du tout nouvel album du groupe Totoro, So Far So Good, qui sortira le 3 octobre prochain, et nous allons écouter l'extrait New Music.

New Music Totoro, et nous allons nous quitter avec un dernier extrait, le duo Pamplemousse qui nous vient de La Réunion, qui arrive là avec leur troisième album. Le premier avait vu le jour en 2019, puis 2023, et depuis le 26 septembre 2025, l'album Porcelaine est disponible, et nous allons écouter l'extrait de Big Speakers par le duo Pamplemousse.

Le groupe Pamplemousse pour terminer le grand bazar de cette semaine. Je vous donne rendez-vous mardi prochain, 17h-18h pour le direct. Vendredi matin, de 10h à 11h pour la rediffusion. En vous souhaitant une bonne semaine à l'écoute de la radio. Salut à toutes, salut à tous.

Ça va être quelque chose de, ça va être quelque chose de très dur, mais de très beau si vous le réussissez. Et la seule façon de le réussir, c'est que, en fait, vous êtes rentré en guerre aujourd'hui. C'est pas simplement une lutte, c'est la guerre. Ils vont essayer de vous faire croire que vous coûtez trop cher. On vous explique que si vous êtes dehors, c'est à cause du coût du travail. Quelle belle blague! Depuis quand les ouvriers coûtent de l'argent au patron?

0: Le problème, c'est que on a une politique qui est décalée sur ce qu'est la société réelle, quoi. Et, enfin, la société de la rue, la société du quartier, la société de la ville. Ouais, c'est sûr, j'ai fait passer des gens, mais moi, je m'en fous de leur loi. Enfin, c'est pas que je m'en fous de leur loi, c'est que je vais pas demander les papiers aux gens de savoir s'ils ont leurs papiers, ils ont pas leurs papiers. Si la loi, elle, c'est ça, ben, il faut changer les lois, puis c'est tout, quoi.
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0: Oui, bonjour à tous, bonjour à toutes. Au nom de la marche de solidarité et des mouvements des sans-papiers, nous tenons d'abord à remercier le collectif de Guerre à la Guerre, parce que depuis bientôt 2 ans, ils se battent contre toutes les sortes de guerre. Et ça nous interpelle, nous, qui sommes les premiers concernés par tous ces problèmes de guerre dans le monde.
1: Macron, il veut provoquer une guerre à lui, pas à celui qui se passe au Liban, en Iran, en Palestine. Mais sa guerre, c'est au Sahel. Pour ceux qui ne le savent pas, c'est là où il se prépare quelque chose de très important, qui sont dangereux pour nous et vous. Donc aujourd'hui, je suis là pour interpeller tous ceux qui sont avec nous, de faire en sorte que nous soyons unis. Ensuite, aujourd'hui, la marche de solidarité, tout le monde le sait, la lutte contre le racisme, contre les discriminations, contre les guerres, c'est là-bas. Les jeunes des quartiers populaires ont montré depuis 2 ans et ils continuent à grandir, ces jeunes-là. Donc, moi, je vous invite tous et toutes à les rejoindre dans les assemblées de quartiers, d'arrondissements, à la marche de solidarité tous les lundis à 19h, pour s'organiser et pour faire barrage aux racistes, aux fascistes, aux RN en 2027. La seule possibilité à nous, c'est de s'organiser rue par rue, quartier par quartier, arrondissement par arrondissement, département par département, région par région, pour faire barrage aux racistes, aux fascistes et aux ventes en guerre.

Bonjour tout le monde. Je suis Émilie, la belle-sœur de Yanis. Yanis, ça fait 5 ans qu'il a été tué après une course-poursuite par un véhicule de la BAC. C'était la police nationale. Et pour un feu rouge, apparemment, en plein Covid, hein, où il n'y avait pas grand monde, dans la rue, 23h45. Yanis se fait pourchasser, il est percuté de plein fouet sur l'autoroute à quelques centaines de mètres de son domicile. À la base, il rentrait à la maison nous rejoindre. Et on l'a revu sur un lit d'hôpital. Et donc, ça fait 5 ans qu'on mène la lutte. Une lutte très difficile que beaucoup de familles françaises connaissent aujourd'hui, malheureusement. Je milite aussi, du coup, depuis à peu près 4 ans dans le collectif Stop Violence Policière à Saint-Denis, parce qu'il fallait élargir la lutte, parce que c'est pas la lutte d'une famille, c'est la lutte d'un peuple, c'est la lutte d'une ville. Et on s'est tous unis et on essaye, nous, pour le coup, d'être un rapport de force pendant cette guerre intérieure, justement, contre les lois qui nous oppriment. Et aujourd'hui, du coup, j'ai préparé une prise de parole au nom du collectif que j'ai préparée avec mes camarades et donc que je vais vous lire parce que je voulais effectivement la mettre en rapport aujourd'hui avec la coalition Guerre à la guerre qui lutte donc contre toutes les guerres, qu'elles soient intérieures ou extérieures. Liberté pour tous les peuples, liberté pour notre peuple français, liberté pour nos populations dans les quartiers populaires et pour les corps qui trop souvent sont maltraités.

0: maltraiter, voire tuer. Depuis Saint-Denis, nous refusons que la politique, que la sécurité se fasse sans le peuple. À Saint-Denis, nous connaissons le mot sécurité. Nous l'entendons à chaque campagne électorale. Nous le voyons mobilisé pour justifier davantage de policiers, davantage d'armes, davantage de caméras, davantage de technologies de surveillance et de contrôle. Mais nous voulons poser une question simple. Quelle sécurité? Et surtout, avec qui est-elle construite? Dans les quartiers populaires, la sécurité n'est pas une idée abstraite. Elle se vit dans les contrôles d'identité, dans les interventions policières, dans les dispositifs de vidéosurveillance, dans les relations quotidiennes entre les habitants et les institutions, et parfois dans les blessures et les drames. À Saint-Denis, ces réalités sont connues des habitants. En 2023, un automobiliste a été grièvement blessé à la tête par un tir de la police municipale lors d'une course-poursuite. La même année, après la mort de Naël, notre ville a connu des nuits de révolte et de répression. À Saint-Denis, c'est encore un jeune homme de 22 ans qui a perdu son œil, blessé par un LBD, suite à l'intervention de la police nationale. Notre collectif a recueilli des dizaines et des dizaines de témoignages, des personnes racontant avoir été gazées, frappées, matraquées, contrôlées de manière humiliante, soumises à l'usage de pistolets à impulsion électrique. Ces récits ne sont pas des statistiques. Ce sont des expériences vécues par des habitants de notre ville. Nous ne prétendons pas qu'ils racontent à eux seuls toute la réalité des rapports entre la police et la population. Mais nous refusons qu'ils soient considérés comme des incidents sans lendemain ou des histoires individuelles. Ils interrogent les politiques publiques de sécurité et leurs conséquences concrètes dans les quartiers populaires. À Saint-Denis, les choix politiques faits ces dernières années méritent également d'être discutés. Le précédent mandat municipal a fait le choix d'armer la police municipale et d'étendre de manière importante le réseau de vidéosurveillance sur notre territoire. Il leur a même offert un super hôtel de police tout neuf à côté de l'ancien hôtel de police nationale qui, pour le coup, est resté désaffecté. C'est plusieurs dizaines de millions d'euros qui ont été investis. Ces décisions ont été présentées comme des réponses aux enjeux de sécurité. Pour nous, elles traduisent aussi une certaine vision de la ville et des rapports entre les habitants et les institutions. Une vision où les réponses passent d'abord par le contrôle, la surveillance et l'armement. Cette logique ne se limite pas à notre commune. Elle s'inscrit dans un mouvement plus large où les dispositifs sécuritaires occupent une place croissante. Caméras, drones, armes dites intermédiaires, logiciels d'analyse, technologies de surveillance, outils numériques de contrôle. C'est dans ce contexte qu'il faut regarder Eurosatory. Ce salon est présenté comme un rendez-vous international de la défense et de la sécurité. Nous, nous y voyons aussi le symbole d'un marché mondial où se développent et se commercialisent les équipements et les technologies qui nourrissent les politiques sécuritaires contemporaines. Ces outils ne restent pas dans les salons professionnels. Ils circulent ensuite dans les politiques publiques, dans les marchés passés par l'État et les collectivités, dans les équipements des forces de sécurité et dans l'aménagement de nos villes. Nous refusons l'idée dans laquelle une société devient plus sûre parce qu'elle accumule les armes et les dispositifs de surveillance. Nous refusons que les quartiers populaires soient considérés comme des territoires qu'il faudrait toujours davantage contrôler. Parce que nous avons une autre idée de la sécurité. Nous pensons qu'elle ne se construit pas contre les habitants. Nous pensons qu'elle ne peut pas être abandonnée aux seuls industriels, aux experts et aux institutions spécialisées. Nous pensons qu'elle a un bien commun, qu'elle est un bien commun. Une société est plus sûre lorsque les habitants disposent d'un logement digne, d'une école qui fonctionne, d'un accès aux soins, à la culture, à des services publics de qualité, à une justice égale pour toutes et tous, à des espaces où les conflits peuvent être résolus sans violence. À Saint-Denis, cette idée n'est pas une utopie. Notre ville porte une longue histoire de solidarité populaire, une histoire ouvrière, une histoire d'accueil des migrations, une histoire de lutte associative, syndicale, antiraciste et féministe, une histoire d'habitantes et d'habitants qui prennent soin de leur quartier et s'organisent collectivement pour défendre leurs droits. Cette histoire nous rappelle une chose essentielle. La sécurité ne naît pas seulement des institutions. Elle naît aussi des liens de confiance, de l'entraide et de la capacité d'une population à prendre soin d'elle-même. Aujourd'hui, une nouvelle séquence politique s'ouvre à Saint-Denis. Élu en mars 2026, le maire, Bali Bakayoko, a notamment porté l'engagement d'un désarmement progressif de la police municipale et la volonté de la réorienter vers une police de proximité. Il a également exprimé le souhait de renforcer la participation des habitants aux politiques locales de sécurité et de faire évoluer les pratiques pour prévenir les violences policières et restaurer la confiance. Nous prenons ces engagements au sérieux. Nous ne voulons pas être seulement consultés après les crises. Nous ne voulons pas seulement être les témoins et les victimes de politiques décidées sans nous. Notre collectif veut être pleinement partie prenante de ces transformations annoncées. Parce que nous portons une expertise née du vécu des habitants, des familles et des victimes. parce que les personnes qui vivent les conséquences des politiques publiques doivent pouvoir participer à leur élaboration, parce que la démocratie ne s'arrête pas au moment du vote, et parce que la sécurité ne peut pas être construite sans le peuple. Notre mobilisation contre Eurosatory s'inscrit dans cette conviction. Nous refusons qu'un modèle fondé sur l'armement, la surveillance et le contrôle soit présenté comme l'unique horizon possible. Nous voulons ouvrir un autre chemin, un chemin où la sécurité ne soit pas un marché, où les quartiers populaires ne soient pas des territoires à pacifier ou à surveiller, où les habitants soient reconnus comme des acteurs politiques à part entière. Car la véritable question n'est pas de savoir combien d'armes, combien de caméras ou combien de technologies une société peut déployer. La véritable question est de savoir dans quel monde nous voulons vivre. Nous faisons le choix d'une sécurité qui se construit avec les habitants, pour les habitants, par la démocratie, par la justice sociale et par les solidarités populaires, parce que la sécurité ne peut pas être faite pour le peuple sans le peuple.
1: On est hyper content de animer cette table ronde avec Mathieu qui s'appelle Contre les empires, la résistance comme avenir, avec Somaïe du collectif Roja et Kenan du collectif Urgence Palestine. Et du coup Mathieu et moi qui allons animer, donc juste pour vous redire un mot, donc nous on fait partie de la coalition Guerre à la guerre qui existe depuis un an et demi maintenant, et qui est une coalition qui rassemble une trentaine de collectifs anti-impérialistes, anticolonialistes, antifascistes, antiracistes, des collectifs féministes, il y a même des collectifs écologistes, et oui, et qui s'est un peu donné pour tâche de cibler les infrastructures du complexe militaro-industriel français en tant que c'est un pilier de l'impérialisme français, et qui permet de nous mettre ensemble dans une logique de coalition pour lutter à la fois contre la répression à l'intérieur, contre la militarisation des frontières et contre les embardées impérialistes à l'extérieur dans lesquelles la France est trempée. Et là, cette journée, on est rassemblés là parce que à partir de lundi prochain à Villepinte va se tenir le salon Eurosatory, qui est le plus grand salon mondial de la sécurité et de la défense, donc qui va se tenir sous l'égide du ministère de l'Intérieur avec le soutien de l'État français, et où vont converger et passer des contrats tout un ensemble d'états-majors, d'industriels, de start-up et d'armées, de l'impérialisme américain, de l'impérialisme français. Il y aura des délégations israéliennes, des délégations des Émirats Arabes Unis qui profitent de l'armement français pour financer les milices des FSR qui commettent des massacres au Soudan. Il y aura aussi des délégations turques qui utilisent aussi des armes du complexe militaro-industriel occidental contre la libération du peuple kurde. Et tous ces gens-là vont passer des contrats pendant toute la semaine sur la base de technologies, de dispositifs de maintien de l'ordre et de guerre qui ont été testés contre les peuples et qui sont testés sur le terrain. Je laisse Mathieu introduire la table ronde avec nos camarades.
2: Merci. Du coup, il y a des excuses d'un camarade de Sudfa qui devait être avec nous et qui peut pas. Et du coup, il y a son camarade Sébastien qui va le remplacer. Sur la base dans Guerre à la guerre, c'est qu'on essaye de penser en agissant, et aussi à l'intersection de toutes les luttes entre les personnes qui subissent guerre extérieure, guerre intérieure. Et du coup, comme la camarade l'a dit, en fait, depuis le départ, il y a cette volonté de se dire, il faut qu'on réussisse à créer un front commun entre les personnes qui subissent les frontières, les prisons, les guerres impérialistes et coloniales, la répression dans les quartiers populaires, la répression dans les mouvements sociaux, la surveillance, etc. Et que du coup, il y a des domaines sur lesquels, en fait, le monde y change, et on a besoin de réfléchir ensemble. Mais pour réfléchir ensemble, ça veut dire que du coup, il faut qu'on dialogue, qu'on écoute ce que vivent les uns, les unes, les autres sur leur terrain de lutte, la manière dont ils se confrontent à l'impérialisme, la manière dont ils se confrontent aux dominations coloniales, c'est quoi leur stratégie, c'est quoi leur tactique, de quoi ils ont besoin, etc. Et du coup, il y a plein de domaines dans lesquels, en fait, on n'a pas des réponses toutes faites qui viennent d'un manuel ou de je sais pas quoi, mais on est obligé de les construire ensemble. Et il y a déjà, toute une série de lignes stratégiques et politiques qu'on a établies justement parce que on essaye de cheminer tous ensemble, malgré les différences, malgré le fait qu'on est absolument inégaux face à ce qu'on subit. Comment on s'organise ici, dans le centre impérialiste, contre ces questions d'impérialisme, de domination coloniale, et voilà, à partir de, du coup, des réalités concrètes que vivent les peuples palestiniens, soudanais et les peuples d'Iran, et qu'est-ce qui, enfin, et qu'est-ce que les organisations qui sont en soutien ici aussi, à quoi elles sont confrontées concrètement dans les métropoles.
1: Voilà, du coup, la première question qu'on voulait vous poser, c'était comment se manifestent les questions d'impérialisme et de domination coloniale à la fois en Palestine, en Iran, au Soudan, mais aussi ici, dans un des centres impérialistes qu'est la France, et bah, quelles sont un peu les stratégies que vous menez depuis vos luttes, quoi.
3: Ouais, bonsoir. Donc moi, je suis Sébastien. Je suis pas de Sudfa. Je suis d'une organisation camarade, Sound of Sudan, qui a été créée par des membres de la diaspora soudanaise en 2024 à Lille. Et donc qui milite pour la paix, essaye de sensibiliser le public français à la situation là-bas et qui essaye aussi de soutenir des initiatives humanitaires soudanaises de terrain, voilà, au Soudan. Donc en fait, en 2010-2019. Le peuple soudanais s'est mobilisé pour faire tomber le dictateur Omar al-Bashir. Et après des mois de mobilisation, en avril, il a réussi à faire déposer al-Bashir. Les militaires se sont tout de suite interposés pour essayer de garder le pouvoir. La lutte a continué et puis ils ont fait appel à la milice Janjaweed. Donc milice Janjaweed, c'est ceux qui étaient responsables du génocide au Darfour dans les années 2000. Maintenant ils avaient un nom officiel, c'était les forces de soutien rapide. Ils ont fait appel à eux pour réprimer dans le sang la révolte. Et par la suite, se sont engagées des négociations entre des leaders de la révolution et les militaires. Ces négociations, elles ont été fortement poussées, fortement. Il y a eu une forte pression occidentale pour que ces négociations aient lieu. Malgré le fait que l'armée et les Janjaweed étaient responsables d'un bain de sang, il en est résulté un accord où le pouvoir, il y avait une sorte de transition démocratique qui se mettait en place. Pendant 18 mois, c'était les militaires qui gardaient le pouvoir, puis les 18 mois suivants, il y avait un gouvernement civil de transition, entièrement civil de transition qui se mettait en place. Ce qui s'est passé, c'est que deux ans plus tard, les militaires, avec l'aide des Janjaweed, ont fait un coup d'État en 2021 et ils ont gardé le pouvoir pour eux-mêmes et ils ont jeté les civils dehors. Et les Occidentaux ont encore poussé à des négociations tout en même temps que les militaires recevaient un soutien diplomatique et financier des pays du Golfe, donc l'Arabie Saoudite, les Émirats Arabes Unis, et aussi de l'Égypte, parce que l'Égypte, c'est un régime militariste autoritaire, et ils voulaient certainement pas, après avoir réussi à mater la révolution qui a eu lieu dans leur pays, ils voulaient certainement pas que une révolution réussisse au Soudan. Donc ensuite, il y a eu des négociations, notamment du point de vue des Émirats, pour obtenir un certain nombre d'avantages au Soudan, des terres agricoles au sud de Khartoum, pouvoir avoir la mainmise sur la ville portuaire de Port-Soudan, qui est en fait un point important, un point stratégique pour contrôler la route commerciale qui passe dans la mer Rouge. L'armée a refusé, ils se sont tournés vers les Janjaweed, vers les FSR. Et donc les FSR ont décidé de prendre le pouvoir pour eux-mêmes. Donc ça a déclenché le 15 avril 2023 une tentative de prise de pouvoir des FSR qui en fait a dégénéré en conflit généralisé. Et ça a déplacé ce conflit à de nombreuses exactions, des massacres à caractère génocidaire, notamment au Darfour, mais aussi ailleurs, hein, au Kordofan et dans la Jezira au sud de Khartoum. Et donc, les deux belligérants ont reçu, enfin reçoivent toujours, reçoivent des soutiens de pouvoirs régionaux qui sont intéressés dans le d'avoir une certaine influence, une certaine mainmise sur le Soudan. Du côté des FSR, des Janjaweed, il y a vraiment les Émirats Arabes Unis en premier lieu. Ils leur font bénéficier d'un soutien militaire en leur envoyant des armes. Ils ont aussi donc tout un soutien financier, ils ont un soutien diplomatique. Ils s'assurent de complicité dans les pays voisins, donc au Tchad, en Libye, au Soudan du Sud, en Éthiopie. Ils ont aussi à plusieurs reprises favorisé le voyage diplomatique du chef des FSR, donc Mohamed Hamdan Dagalo, Hemeti. Donc voilà. Donc nous, notre intérêt, donc déjà d'être sur ce village, d'avoir un stand ici, c'est pour dénoncer la complicité diplomatique de la France avec les Émirats, le partenariat militaire de défense qu'on peut avoir avec eux, les plus de 2 milliards d'euros d'armes qu'on leur vend, sachant qu'en faisant ça, en fait, on viole deux embargos. On viole un embargo de l'ONU sur les armes au Darfour et un embargo européen sur les armes au Soudan qui date des années 90. Puis, rapidement, pour parler un peu des déplacés, en fait, les réfugiés soudanais, ils sont confrontés à d'énormes difficultés. Donc, dans les pays voisins, en Libye, dernièrement, il y a des émeutes anti-migrants qui touchent beaucoup de Soudanais. Enfin, c'est vrai, ça ressemble à des pogroms. En Égypte, ils sont pas protégés. En fait, ils ont beau avoir le statut de réfugié, ils se font arrêter et torturer et maltraiter. Ils sont renvoyés de l'autre côté de la frontière. Et tout ça, c'est à cause de la politique de migration de l'Europe. La politique de migration de l'Europe, elle est vraiment extrêmement violente pour les personnes noires, mais particulièrement pour les réfugiés soudanais. Quand ils essayent de passer en Méditerranée, ils essaient d'aller en Grèce et ils se font arrêter, internés dans des camps, ils sont condamnés à des dizaines d'années de prison. Soi-disant parce que ce sont des passeurs. Et puis ici, on voyait bien, enfin, il y a des centaines de Soudanais qui dorment sous les ponts à Stalingrad. Donc voilà.
4: Pour comprendre à quoi on se confronte en tant que Palestinien et en tant que communauté ou en tant que lutte palestinienne depuis les centres impérialistes, il faut comprendre comment est composée aujourd'hui la société palestinienne. Et elle est composée de 6 espaces aujourd'hui qui étaient celle de Gaza, celle de la Cisjordanie, celle de Jérusalem, celle des Palestiniens dans les territoires de 48, celle des Palestiniens dans les prisons et celle des Palestiniens qui sont réfugiés. Et tous ces espaces sont déconnectés l'un de l'autre. Et c'est dans ces cœurs impérialistes que, de fait, des Palestiniens de chacun de ces espaces peuvent reconnecter. Recréer un tissu social palestinien, recréer une communauté palestinienne qui vient de ces différents horizons et qui, de fait, permet de lutter de manière plus globale contre le colonialisme. Les revendications d'un Palestinien de Cisjordanie ou de 48, au fond, c'est la même chose, mais elles sont quand même liées à des enjeux qui sont journaliers, locaux, de comment je peux me déplacer pour aller voir ma mère, à comment je peux sortir de l'enclave dans laquelle je suis obligé de rester. Et c'est d'ici, de ces centres impérialistes-là, qu'on arrive à un petit peu définir notre ligne pour la Palestine libre, pas celle de toute la Palestine, la nôtre en tant que Palestinien de la diaspora, exilé dans ces cœurs impérialistes. Qu'on arrive à comprendre notre rôle. Donc on a un enjeu certain, c'est celui d'affronter le cœur impérial dans son dans ce qu'il fait au jour le jour. Et ce qu'il fait au jour le jour, c'est répéter et amplifier tout ce que va être le discours colonial, tout ce que va être le discours impérial. Et moi, je pense à un truc avant le 7 octobre où, quand il y a eu l'assassinat de Naël et qu'il y a eu les émeutes dans tous les quartiers de France, la répression qu'a choisi de mener la France, elle a été directement conseillée par la police israélienne. Cette répression qui, de fait, est une répression et une gestion coloniale. Et donc, il y a quelque chose que l'on affronte intrinsèquement, c'est qu'il y a une colonialité dans la manière de gérer les populations ici en France, les populations ici de l'immigration, les héritiers de ces luttes anticoloniales, les héritiers de ceux qui ont lutté pour l'Algérie libre, le Sénégal, le Vietnam, etc. Donc on hérite de ça et on vient dans ce contexte-là porter une nouvelle lutte anticoloniale. Quand on porte cette lutte-là contre le colonialisme en Palestine et que un pays colonial comme la France prend ses conseils et prend son idéologie coloniale du pays colonisateur, on sent qu'il y a un enjeu énorme à lutter contre cela et on sent que on touche tout de suite à quelque chose qui est une corde sensible du système. Et donc on se retrouve dans un système global qui est assez verrouillé et où toutes les positions palestiniennes qui iraient des fois même contre le droit international, donc des solutions qui pour nous aujourd'hui sont des solutions du sionisme de gauche, donc des solutions coloniales comme la solution à deux États, étaient parfois même repoussées et éloignées et où on ne parlait plus de Palestine. Et donc on arrive dans ce contexte-là où, dans ce cœur impérial-là, on ne peut pas parler d'anti-impérialisme, on ne peut pas parler de nos luttes au jour le jour sans parler de Palestine.
5: Merci beaucoup, Kim. Merci pour l'invitation de Guerre à la Guerre. Moi, c'est Soma. Je représente un collectif qui s'appelle Roja. C'est un collectif composé des Iraniens, des Kurdes et des Afghans qui a été créé en 2022 après Femmes, Vie, Liberté. Et on est dans la rue après 7 octobre aussi parce que c'est un collectif internationaliste, anticapitaliste et féministe et très attaché à la libération de Palestine aussi. Parce que j'ai dit on était dans la rue pour dire que c'est notre cause. C'est pas parce qu'on est là pour la Palestine. Je commence bien avec ta dernière phrase parce que toute la question autour de l'anti-impérialisme, autour de militarisation, au moins quand il s'agit de Moyen-Orient, ça passe par Palestine. Par contre, il y a des difficultés, il y a des particularités dans chaque territoire de lutte. Je préfère de dire les territoires que le pays Iran, parce que là, on est dans une vague de nationalisme de l'Iran. On confond le régime avec les peuples et on oublie la diversité des peuples qui existent aussi en Iran. Parce que pour vous dire, l'Iran, il est composé des Iraniens, des chiites, des farses qui représentent beaucoup l'État. 90% de l'État, c'est ces représentations. Mais il y a aussi des Kurdes, il y a des Arabes. Vous entendez très peu la région où il y a le pétrole, 90% de pétrole, il vient de la région arabe de l'Iran. Il y a des Baloutches, il y a des Turkmens, il y a énormément, 40% de population, ils ne sont pas farses et 40% ils ne sont pas chiites. Du coup, on a des marges, on a des minorités qui sont complètement réprimées et invisibilisées au sein de pays. Du coup, comme tu disais, Mathieu, il y a vraiment l'ennemi intérieur et extérieur et c'est ça la particularité de l'Iran par rapport à la cause palestinienne ou les camarades au Liban parce qu'en fait, on est non seulement notre population, nos populations, ils sont en train de subir une invasion, une agression impérialiste de la part de États-Unis qui est la continuité des sanctions qui existent depuis 20 ans dans le pays. Ils veulent faire le deuxième Irak, ils veulent faire le deuxième Liban, comme ils sont en train de faire le deuxième Palestine avec Liban. C'est tout ça, c'est la continuité de la même logique militariste et impérialiste qui existe dans la région. Mais, et c'est important, il y a des particularités avec l'Iran. Parce que, en fait, on a d'un côté ça, et de l'autre côté, on a une diaspora iranienne d'extrême droite, royaliste, très proche d'Israël, très proche de lobby états-unien, etc. Et voilà, des grandes manifestations, vous avez vu, avec les drapeaux d'Israël, etc. C'est clairement toutes, ils sont proches de Némicis, ils sont proches d'extrême droite française, états-unien, etc. Mais ce qu'on oublie souvent, c'est que en fait, il y a deux tendances en parlant d'anti-impérialiste et anti-militariste. Quand c'est le cas de l'Iran, on a la tendance de voir soit ce côté d'extrême droite iranien, la diaspora iranienne, comme la seule diaspora qui existe, soit le côté de peuple pro-régime qui sont dans la rue aujourd'hui, qui sont mobilisés complètement par un appareil médiatique et propagande de régime, qui sont dans la rue, qui sont même, selon les camarades qui critiquent notre troisième voie, qui sont pro-régime iranien, les camarades anti-impérialistes, je parle, même selon eux, les gens qui soutiennent le régime iranien, ils ne dépassent pas de 20% de population. Alors que 80% de population iranienne, qui est la majorité de population, elle est presque absente dans les deux discours qui ont pris beaucoup de place, les deux côtés. Et 80% dont je suis en train de parler, en grande partie, ils portent vraiment une troisième voie. C'est-à-dire là, avec l'invasion de Israël, la deuxième invasion, parce qu'il y avait la première le mois de juin. Du coup, il y a vraiment le masque d'impérialisme déguisé en libération, etc., offert par extrême droite et les royalistes, qui est complètement démasqué aujourd'hui. Et une grande partie de la population, il sait que la guerre, du coup, il n'y a aucune libération avec les bombes et la guerre. Mais de l'autre côté, on a des difficultés avec nos camarades sur leur définition d'anti-impérialiste et leur définition d'anti-militarisme aussi, parce que on pense qu'il y a des choses, en fait, il y a des choses qu'ils disent, on est d'accord. Mais surtout, il y a des choses qu'ils ne disent pas. Il y a les choses qu'on a la tendance à cacher, ou dire la moitié de vérité pour ne pas rentrer dans les positions difficiles. Parfois, on pense que la tendance dominante de anti-impérialisme, même en parlant de l'Iran, c'est une tendance très eurocentrique, c'est une tendance très eurocentrée, c'est-à-dire c'est l'expérience de la gauche occidentale et les décoloniaux qui ont grandi en Occident, ça peut être deuxième, troisième génération des immigrés, etc., qui est au centre de définition et qui est au centre de cette question, qu'est-ce que c'est l'anti-impérialisme et l'anti-militarisme. Je m'explique. Ça veut dire que on pense que l'expérience vécue de certaines populations, notamment les exilés, ils ne sont pas forcément compris dans ces définitions. C'est-à-dire, on nous demande de oublier tout ce qu'on a vécu. Ils nient nos luttes, nos résistances contre nos propres États. Moi, je suis kurde. Pour moi, c'est un État colonial, État iranien, qui a imposé le colonialisme interne à mon peuple. C'est pareil pour l'État turc. C'est pareil pour la Syrie, c'est pareil pour des autres. C'est un peuple qui a été divisé par, du coup, le colonialisme externe et interne. Et du coup, et tous ces espaces dont on vient de écrire, la diaspora, la prison, la rue, c'est des espaces qu'on a connus en Iran. Il y a au moins 5 révoltes nationales qui ont été réprimées par le sang dans la rue depuis 2017. On parle des gens ordinaires, ce sont pas les agents de Israël comme vous entendez souvent dans les médias. Tu vois, il y a quand Israël a attaqué le mois de février, la deuxième attaque, Israël et États-Unis. L'ensemble du pays était en deuil. Parce que juste un mois avant, il y avait un massacre commis par la République islamique de l'Iran. Peut-être les gens ici, ils peuvent oublier. Mais les gens de l'Iran, ils n'oublient pas. 2 mois, 3 mois après un massacre, c'est pas possible. Le slogan « on n'oublie pas, on pardonne pas », il est légitime. Aussi en Iran, aussi au Kurdistan, aussi dans les quartiers populaires en France. On ne peut pas être contre la violence populaire en France et du coup soutenir un État qui fait autant de violences populaires, autant de violences policières en Iran, autant de violences contre les femmes, les Kurdes, les Balouches, les Arabes, les minorités sexuelles, tout le monde, quasiment tout le monde, sauf les gens pro-régime, sauf ce 20% de population qui est dans la rue aujourd'hui. Je vous parle même pas de la violence quotidienne. Il y a une tendance avec antimilitarisme de sous-estimer la violence quotidienne. Et c'est une tendance masculiniste, je veux dire. Parce que ça avance avec l'admiration pour la militarisation, le pouvoir. Tout ce qui est quotidien, c'est féminin. Tout ce qui est quotidien, c'est la violence qui n'a pas d'importance parce que c'est considéré comme une violence féminine. Mais c'est hyper importante. Depuis 47 ans, on est en train de subir cette violence quotidien, dans la rue, dans l'espace éducatif, dans l'espace de travail. Je vous raconte juste 2 petites histoires, peut-être ça vous aidera de comprendre. Aujourd'hui, je suis là, hier, je suis allée voir un ami. Lui-même, il était 2 ans en prison, 6 mois en isolement total, il y a quelques années. Il est exilé kurde aujourd'hui en France. Il y a 1 semaine, sa sœur a été arrêtée. Son frère a été arrêté. Le mec de sa soeur, le conjoint de sa soeur a été arrêté. On sait même pas où ils sont. Sa soeur, elle est en grève de faim. Et on sait même pas dans quelles conditions ils se retrouvent. Et c'est pas l'État qui a donné les informations. On a trouvé les informations de façon clandestine. Pourquoi? Parce qu'elle a son frère qui a été tué il y a 5 ans. Son corps, elle l'a même pas rendu par la République islamique de l'Iran. C'est l'ensemble de famille qui est puni pour cette raison-là. C'est qu'un exemple. Mais peut-être ça manque vraiment les informations. Mais parfois, je suis convaincue, ça manque pas les informations. C'est qu'on est tellement dans notre prise dogmatique d'anti-impérialisme et anti-militarisme. Du coup, les balles de États-Unis et Israël, ça compte. Mais quand c'est les balles tirées par la République islamique ou les pays du Sud, ou les dictatures et les autoritaires des pays du Sud, du Moyen-Orient, on les compte pas. Mais c'est les mêmes vies pour nous. On peut pas les séparer. C'est les mêmes quand on parle. Soit on parle pas au nombre de populations iraniennes qui est en train de vivre de guerre interne et externe, soit on parle pas au nombre de ces populations-là.
6: Parce qu'on parle pour voir
5: cette population, la souffrance dans son ensemble. Parfois, on a l'impression en tant qu'exilé, parce que moi je parle en tant qu'exilé, parce que Roja, en grande partie, on est exilé, on a vécu en grande partie de nos vies en Iran. Et on est kurde, afghan, féministe, et du coup, la plupart, on était les marges de notre société. Et on a parfois l'impression qu'il n'y a pas vraiment la reconnaissance mutuelle avec les camarades de gauche et des coloniaux en France. Nous, on est prêts à tout accepter. Allez, dans tous les espaces des camarades nous demandent. On est contre la violence policière, contre le racisme, contre, on est pour les sans-papiers, on est pour tout, contre l'impérialisme, contre militarisation, dans tous les événements. Mais il n'y a pas la reconnaissance mutuelle. Les camarades, ils ne viennent pas dans nos événements. Ils ne soutiennent pas notre cause. On est toutes seules. Après, ils le disent, la diaspora extrême droite royaliste iranien, c'est la seule diaspora qui existe. Du coup, il ne faut pas faire la révolution parce que c'est les seuls qui existent comme alternative. Mais je suis désolée, c'est la seule pour deux raisons. Parce que la République islamique, elle a détruit toute l'alternative. Tu ne peux même pas avoir un rassemblement de 5 personnes sans être arrêté. Tous les gens, tous les militants sont en prison. Et deuxièmement, parce que la diaspora, elle est complètement lâchée. La diaspora de gauche, elle n'est pas soutenue. Parce qu'on a une définition de anti-impérialisme et anti-militarisme dont le cas iranien, il ne rentre pas dans la case. Il faut trouver une solution. Et pour ça, notre préoccupation, c'est de créer un front uni, anti-impérialiste, anti-militariste, contre la guerre. Mais pour créer ce point uni, on est obligé de passer par les contradictions et s'entendre, comme tu l'as dit Mathieu, de aussi s'entendre la voix des personnes concernées. Je ne parle pas des Iraniens comme les personnes concernées. On n'est pas naïfs, tous les Iraniens ne sont pas personnes concernées. Les royalistes qui font avec le drapeau Israël les manifs chaque dimanche ici à Paris, elles peuvent se dire aussi les personnes concernées. Non. Par contre, je dis les personnes concernées, les camarades concernés. Moi, si j'ai des questions sur les camarades sur Soudan, je m'adresse aux Soudfa. Parce que je sais, ce sont mes camarades de lutte. On est dans les mêmes espaces. On a la confiance mutuelle. On vous demande ça. On vous demande de sortir un peu de la propagande du régime iranien. D'aller voir contre-archives. D'aller voir de contre-voir. D'aller voir entendre les camarades de gauche. Vous ne vous entendez pas parce que la gauche iranienne, elle n'est pas invitée sur les tribunes, du coup, sur les plateaux des camarades des coloniaux. Est-ce que Parole d'Honneur, elle a invité un Iranien jusqu'à aujourd'hui? Non, bien sûr que non. Tout le monde parle au nom de l'Iranien, sauf les Iraniens, ou même les camarades de gauche. Alors qu'on est nombreux, moi, ça fait 10 ans que je suis à Paris, ça fait 10 ans que j'y milite. Je suis pas la seule. Ce qu'on demande, c'est la reconnaissance mutuelle. Sans quoi, c'est pas possible de créer les espaces partagés.

0: Dans la coalition Guerre à la Guerre, il y a justement cet enjeu-là de réussir, là, nous, depuis les centres impérialistes, à trouver des terrains qui nous permettent de construire ensemble et de frapper ensemble des ennemis communs. Et c'est dans ce cadre-là, là, on se retrouve ici face à, par rapport à la mobilisation contre Eurosatory, justement parce que à Eurosatory vont se retrouver les industriels qui vendent des armes, des technologies de surveillance, de répression, de frontières, d'enfermement du monde entier, et qui, justement, on voit dans ces espaces-là, en fait, savent très bien s'arranger ensemble quand il faut faire du business, etc., peuvent être en concurrence, en rivalité sur certains espaces, et en fait, trouver d'autres moyens de faire des profits et de régénérer des rapports de domination ensemble. Et du coup, c'est un peu sur ça qu'on voudrait là vous lancer maintenant, par rapport à Eurosatory, ou alors plus largement au business de la guerre, du contrôle, de la surveillance. Plus nous expliquer par exemple quelles sont les grandes firmes ou quels sont les grands pays qui vivent de l'expérimentation, de la normalisation, de la mise en vitrine de leurs armes contre les luttes de libération de vos peuples, ou en tout cas des luttes de libération que vous accompagnez.
1: Donc, j'expliquais déjà tout à l'heure, les Émirats envoient beaucoup d'armes au Soudan, au FSR. Ils passent. Oui, c'est ça. Ils sont à Eurosatory. Oui, effectivement. Donc ils passent. Donc comme je le disais tout à l'heure, ils ont tout un tissu d'influence dans les autres pays, ce qui permet des complicités. En fait, ils arrivent à faire transiter les armes par le Tchad, par la Libye aussi. Ils font des étapes dans le Somaliland. Dans les armes qu'ils envoient, donc on retrouve des armes qui sont fabriquées par leur propre industrie, donc notamment des blindés. Ils ont pas mal de drones, donc surtout chinois. Ouais, ça, chinois. Pendant le siège d'El Fasher, donc El Fasher, vous connaissez sans doute, les FSA ont réussi à obtenir des canons longue portée, des 155 mm chinois aussi. Donc la France, elle a été impliquée dans des systèmes de défense sur blindés, donc le système Galix qui est fabriqué par KNDS et Lacroix pour les Émirats. Et on retrouve aussi des armes allemandes, des armes canadiennes aussi. Il y a une firme canadienne, je me souviens plus du nom, désolé, qui est impliquée dans le soutien au FSR. Et donc tout ça pour dire qu'en fait les nations occidentales et la France en particulier brisent des embargos sur le Soudan et sur le Darfour, un embargo sur les armes. Et nous on essaye vraiment de mettre la lumière là-dessus. Du côté de l'armée régulière, ils ont un soutien donc de l'Égypte. Ils reçoivent aussi pas mal d'armes donc de la part des Russes et des Turcs. Donc les Turcs, il me semble qu'il y a des firmes turques un gros satellite. Bon, voilà. Donc et l'Iran aussi, parce que l'Iran aussi a vendu pas mal de drones à l'armée régulière soudanaise. Donc voilà.
2: Moi, je vais pas répondre à la question comme ça. Je vais dire quel intérêt on a, nous, en tant que collectif palestinien, à se mobiliser contre le salon Eurosatory. Et dans ces objectifs-là, c'est de faire interdire les stands et la présence même d'une entité coloniale, d'une entité génocidaire. Et dans ce point-là, on est en train, on pense, de construire une victoire. Dans le sens où avant même qu'on commence à lancer des procédures ou quoi que ce soit, la France a interdit à Israël d'exposer des armes offensives. Donc c'est déjà un premier point, mais c'est un point qui est bien insuffisant parce que ils font une distinction entre ce qui est arme offensive et arme défensive. Et ça n'existe pas en fait. Toutes les armes sont offensives. Et des armes qui sont catégorisées comme défensives, c'est des armes de surveillance. Donc tout ce qui va être des drones, tout ce qui va permettre de surveiller, de cibler des intelligences artificielles, toute une technologie logistique qu'il y a derrière une attaque offensive. C'est aussi le dôme de fer. Le dôme de fer, c'est un marqueur d'impunité. C'est on va vous attaquer, mais vous ne pourrez pas nous toucher. C'est en fait.

0: s'offrir une impunité, s'offrir une immunité contre toute agression, contre toute offensive. Mais ça traduit quand même une hypocrisie du gouvernement français qui vient dire en fait on va cacher tout ce qui va servir d'armes criminelles, qui va tuer, mais derrière on va laisser les délégations israéliennes, les entreprises israéliennes venir et passer des contrats, passer des accords avec des pays et en fait être présent et normaliser cette présence avec la mobilisation populaire, avec tous les recours en justice qu'on a fait, avec la manifestation qu'il y a eu l'année dernière à Bobigny. Toutes ces actions-là ont permis aujourd'hui le fait d'interdire des armes offensives avant que ça commence. Mais le chemin est encore long parce que le colonialisme et le crime colonial et le crime génocidaire, ce n'est pas seulement tuer. C'est tout ce qui va permettre de fragmenter le territoire, c'est tout ce qui va permettre d'empêcher les Palestiniens de vivre au jour le jour. C'est le bruit des drones qui est constant au-dessus de nos têtes. C'est toutes ces choses-là qu'il faut démanteler et détruire en réalité. Et donc, il y a un enjeu fort à continuer cette mobilisation contre Rossatori, à continuer cette mobilisation contre les entreprises de l'armement, et ces entreprises de l'armement qui, derrière, fournissent des retours sur expérience et fournissent des méthodes de répression des peuples. Ça part d'ici, ça va là-bas, et après, une fois que c'était là-bas, ça revient ici pour se mettre en place contre les populations issues de l'immigration et les héritiers du colonialisme. Et donc, on doit continuer ce combat sur le terrain, on doit continuer ce combat de manière idéologique. Et donc, il y a toutes ces choses-là qu'on doit continuer au jour le jour. Donc, déconstruire cette vision de la société, déconstruire cette vision de la militarisation comme quelque chose qui n'est pas noble, quelque chose qui est au contraire assassin et criminel dans tout ce qu'il entreprend et dans tout ce qu'il fait, même dans la manière même de concevoir des armes et de réaliser des armes. C'est des armes qui sont réalisées pour tuer en masse, pour réprimer en masse. On parle souvent de bombardements ciblés, de têtes éliminées, mais en réalité, quand une bombe elle s'abat, elle ne fait pas la distinction entre la personne qu'elle doit tuer et toutes les personnes qui vont être autour. Donc c'est toujours quelque chose qui, dans la mécanique impériale, dans la mécanique coloniale, est quelque chose de répressif, dissuasif et génocidaire.
1: Merci, Kylian. C'est la continuité vraiment de ce que tu viens de dire. Cette question très importante en tant que collectif de gauche iranien, comment on se positionne par rapport au droit de se défendre de la République islamique, si c'est le faux, etc. On s'est posé cette question au sein d'Oroja, on a beaucoup discuté avec des camarades qui ont l'expérience de la guerre aussi dans des autres endroits. On est arrivé à la conclusion que nous, on soutient pas le droit de se défendre pour plusieurs raisons. Et on est pour la cessez-le-feu au départ de la guerre, de première guerre de 12 jours et deuxième guerre qui s'appelait de guerre de 40 jours. Parce qu'on pense que c'est l'accumulation de militarisation si on demande la continuité de la guerre. Peut-être vous n'êtes pas au courant parce que la société iranienne qui soutient la République islamique de l'Iran, elle est divisée en deux aujourd'hui. Il y a une partie, surtout les dirigeants et la classe, gouvernant en Iran, il y a une partie qui est pour la continuité de la guerre. Il y a même les gens qui étaient dans la rue, la population, la propagande des régimes, tout ce qu'on voit sur le télé iranien, le télé national, etc., c'est les deux visions. Il y a en partie qui sont pour la négociation et l'arrêt de la guerre. Eh bien, nous, on est bien sûr pour la deuxième, pour l'arrêt de la guerre, mais en même temps, on ne pense pas que ce régime qui est capable de tuer des milliers de sa population en deux nuits parce qu'ils sont sortis dans la rue sans armes, une partie bien sûr minoritaire mobilisée par Israël ou des autres, mais c'est vraiment peut-être 2% parmi 100%, sans nier tout ça. Du coup, il faut vraiment être honnête, de voir. Moi, je ne vais pas répondre, je ne peux pas pouvoir répondre à ta question, Mathieu, parce que de toute façon, on sait très bien le lien de l'Iran avec la Chine, avec la Russie, etc. Vous savez mieux que moi, mais on ne sait pas vraiment où il vient de l'arme de l'Iran. Mais j'avais envie de vous parler de cet espace de militarisation généralisée qui existe à l'intérieur et à l'extérieur. À l'intérieur, c'est les régions périphériques de l'Iran, qui sont souvent les régions non farses et non chiites qui sont complètement militarisés. Moi, j'ai grandi à la frontière de l'Iran, de Kurdistan et de l'Iran et l'Irak. C'est une région totalement militarisée. La première semaine de l'attaque de deuxième guerre, en fait, ma région, elle était complètement tous les jours, 24 heures, attaquée par Israël et États-Unis. Alors que toute ma famille de Téhéran, de autres provinces, ils sont allés dans ma petite ville pour se réfugier, mais finalement, c'était la région la plus attaquée. Pourquoi ? Parce que c'est là où il y a plus de centres de militarisation de régime. Parce qu'on pense que c'est le Kurdistan, ce sont les ennemis de la République islamique de l'Iran, dès au départ, depuis 40 ans, il faut militariser cette région. C'est la même chose pour Baloutchistan. C'est pas un hasard que les Kurdes, les Baloutchistes étaient les pionnières du mouvement Femmes et Liberté en 2022. Ils demandaient la décolonisation et ils demandaient l'autonomie, autodétermination, etc. Parce que c'est hyper militarisé. Encore une fois, à la frontière, à l'extérieur, il y a des choses que vous n'entendez pas sur la guerre. Du coup, parfois, on a l'impression qu'il y a un sort de antimilitarisme sélectionniste. C'est-à-dire, bah, bien sûr qu'on est au courant de tout ce qui se passe en Iran de la part d'impérialistes, mais est-ce que vous savez, l'Iran, il a lancé plus de 1000 attaques en Iran, en Irak, où il y avait beaucoup de morts civiles, mais au moins 600 attaques contre les partis politiques kurdes exilés dans la région Kurdistan irakien. Il y a au moins 35 morts. Il y a plus de centaines de blessés, y compris les enfants. Elle a même attaqué les camps des réfugiés kurdes là-bas, où il y avait l'école, l'hôpital, etc. Vous n'entendez pas parler de cette militarisation, bien sûr. Parce que ce sont des vies qui comptent pas. Parce que ce sont des oppositions de la République islamique. Parce que cette fois-ci, ce n'est pas les États-Unis, ce n'est pas le bombe impérialiste qui arrive, mais c'est leur bombe, c'est ici qui était produit. Mais c'est pas lancé. En fait, il y a les drones et les missiles de la République islamique qui sont lancés partout dans la région, mais surtout contre les Kurdes en Iran et Irak, et personne n'en parle. Mais nous, on connaît cette logique. Et c'est les contradictions dont les camarades pro-régime iranien, ils n'ont pas de réponse. Moi, je vous demande, comment vous pouvez soutenir les généraux de la guerre qui ont fait des crimes graves en Syrie de la part de l'Iran? L'Iran, il n'a pas fait l'intervention en Syrie juste contre Daesh. Ça, c'est la propagande de régime. Il faut aller regarder les dates, tout ce qu'il a fait. On le connaît très bien en détail, si vous voulez. On peut en faire juste une séance sur l'intervention de l'Iran en Syrie. La moitié de préparation de prison, des tortures, de tout ça, c'était en fait c'était l'entraînement de la République islamique d'Iran qui a appris à Assad à un moment donné. Sans parler de tous ces morts, tous ces crimes faits par la République islamique en Syrie, est-ce qu'il ne s'agit pas de la militarisation? Est-ce qu'on oublie du jour au lendemain, quand un régime est victime d'impérialisme, on oublie, du coup, il est légitime d'oublier tous les crimes qu'il a fait elle-même? Elle a mobilisé 40 000 Afghans, en grande partie sans papier, habitant en Iran, pour aller sur le front en Syrie. En grande partie, on ne connaît même pas leur nom, prénom. Leur corps, il n'est jamais retourné en Iran. Tu sais, vous savez par quelle promesse de donner les papiers à leurs parents, de ne pas les expulser en Afghanistan sous Taliban. C'est le Taliban qui a fait le génocide contre le peuple Hazare, chiite, en Afghanistan. Est-ce qu'il ne s'agit pas de militarisation ? Pour vous dire qu'il y a une diversité de antimilitarisme qu'il faut voir. Je finis avec cet exemple et je vous laisse tranquille. Il y a des contradictions sur la décolonisation et antimilitarisme aussi. Vous avez parlé de la Turquie. Les nombres de prisonniers politiques en Turquie, c'est le plus élevé dans le monde entier. Et 80% sont les Kurdes. En même temps, c'est un pays qui se prétend pro-palestinien. C'est quoi la contradiction ? La fille de Erdogan et du coup son conjoint, il tient une entreprise d'armement très importante en Turquie. Et le mois de mai, le 19 mai, il y a une conférence sur la décolonisation et Palestine organisée par l'État turc, par la fille de Erdogan, par ce gars qui tient une entreprise de militarisation. Il y a tous les décoloniaux de la France qui étaient présents. allez regarder les informations. Comment vous me demandez de ne pas être énervée en tant que Kurde? Les femmes musulmanes, j'en fais partie. Les femmes émigrées, j'en fais partie. Les femmes racisées, j'en fais partie. S'ils sont ici criminalisés, il faut dénoncer. Mais si des autres femmes, pour des autres raisons, sont criminalisées dans un pays qui où l'extrême droite islamique est au pouvoir, l'extrême droite islamique, pas les musulmans. C'est la tendance raciste, islamophobique qui confond les deux. Les musulmans et l'islam, c'est pas ma tendance. Mais on peut pas nier tout ce qu'on a vécu en tant que femme. On parle, j'étais sur un groupe de 250 féministes, je parle de crimes et les prisonniers politiques iraniens pendant la guerre, et il y a deux femmes qui me sortent, arrêtez votre féminisme occidental. Mais je dis, mais vous êtes qui pour me dire ça? On n'ose même pas, en fait, comme quoi les gens en Occident, que ce soit les camarades des coloniaux ou que ce soit la gauche blanche, ils sont les seuls de résister face au patriarcat. Et nous, on subit complètement. Comme quoi, il n'y a pas la résistance contre le patriarcat ou contre un régime ou un état patriarcat dans mon pays ou ma territoire. Alors, s'il y en a, s'il vous plaît, dites-moi comment je peux en parler pour que ça soit légitime ici. Rien. Ils ne demandent la silence. Ils ne demandent de se taire. Vraiment, j'ai envie de savoir comment je peux en parler. Je ne sais pas, je ne trouve pas la formulation. En même temps, j'en parle. Parce que je suis en colère. C'est un luxe de ne pas être en colère. Je suis désolée. Du coup, il faut vraiment essayer de confronter toutes ces contradictions et avancer ensemble. Sans quoi, ma préoccupation, c'est la solidarité. Il y a un anti-impérialisme sans internationalisme, géopolitique, pro-État, pro-militarisation, continuer la guerre, admiration pour toutes ces missiles de régime iranien, etc. J'en parle même pas d'Israël, États-Unis, admiration, etc. Il y a anti-impérialisme internationaliste qui cherche la solidarité, dialogue, se comprendre et aussi la confiance mutuelle entre les camarades, de créer les espaces ensemble, de faire les actions ensemble et qui nie pas la solidarité féministe internationaliste qui existe au-delà des frontières, qui nie pas les solidarités internationalistes non féministes mais antiracistes qui existent au-delà des frontières. On est pour ça au sein de Roja, on est minoritaire. Puis il faut faire un front anti-impérialiste, anti-militariste contre la guerre, uni. Si vous voulez ramener les personnes concernées, la gauche iranienne, les gens contre la guerre, les Iraniens, c'est pas possible sans dénoncer en même temps les crimes de la République islamique. Sinon, personne viendra dans votre espace. C'est pour ça, si notre préoccupation c'est de créer ça, il faut vraiment aller au-delà des divisions qui ont été imposées par les États. Si on est divisé, la gauche palestinienne, la gauche kurde, la gauche iranienne aujourd'hui, qui étaient en fait ces trois gauches qui étaient main dans les mains dans les années 80. Le PKK, le mouvement kurde qui est parmi les plus grands révolutionnaires du monde entier aujourd'hui, et l'a annoncé dans 84, la lutte armée parmi les camarades palestiniens de gauche à la frontière de la Syrie dans la vallée de Baqa.

Bon, pour vous dire que ce qui vous attend, c'est, ça peut être à la fois quelque chose de, ça va être quelque chose de très dur, mais de très beau si vous le réussissez. La seule façon de le réussir, c'est que, en fait, vous êtes rentré en guerre aujourd'hui. C'est pas simplement une lutte, c'est la guerre. Ils vont essayer de vous faire croire que vous coûtez trop cher. On vous explique que si vous êtes dehors, c'est à cause du coût du travail. Quelle belle blague! Depuis quand les ouvriers coûtent de l'argent?

0: problème, c'est qu'on a une politique qui est décalée sur ce qu'est la société réelle, quoi. Et, enfin, la société de la rue, la société du quartier, la société de la ville. Ouais, c'est sûr, j'ai fait passer des gens, mais moi, je m'en fous leur loi. Enfin, c'est pas que je m'en fous leur loi, c'est que je vais pas demander les papiers aux gens de savoir s'ils ont leurs papiers, ils ont pas leurs papiers. Si la loi, c'est ça, ben, il faut changer les lois, puis c'est tout, quoi.
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vous écoutez Dig Dig Diggers, l'émission des radios de la FERA, Fédération des radios associatives de découverte musicale. C'est la reprise des albums découvertes, ces disques sélectionnés par les radios FERA que vous pouvez écouter tout au long de la semaine et présentés par les artistes dans cette émission. Les voici donc encore une fois choisis avec soin. Il s'agit cette semaine de L'An, le troisième album du groupe Latral, originaire de Granville. Entre mélodie pop lumineuse et fulgurance grunge, les Normands de Latral seront au micro de Seb de la radio 666 à Caen en deuxième partie d'émission. En plus des albums découvertes, retrouvez le sujet bonus en fin d'émission. Et pour cette semaine, il s'agira d'une carte blanche donnée à Eve de Radio Alpha qui s'entretient avec Thomas Poli pour présenter Musique pour le monde invisible, un nouvel album pour le musicien et producteur breton. Mais revenons aux albums découvertes. Aux côtés de L'An par Latral, les radios FERA ont nommé également Wild Love par Nina Winderlind. L'artiste suédoise installée à Brighton est connue pour faire partie du quatuor The New Eve, dont la recette si singulière a conquis les radios de la FERA et plus encore. Le groupe a écumé quelques scènes en France et en Europe, et c'est justement en grande partie sur ces routes de tournée que Nina Winderlind compose son premier album solo, que l'on découvre tout de suite avec Jordan de Radio Méga à Valence.

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1: C'était Girls de Nina Winderlind dans le premier album Wild Love, soutenu par la Fera, sort sur le label anglais Transgressive. Sur ce premier opus en solo, Nina Winderlind chante l'amour et joue de la guitare et surtout de sa voix, comme dans The New Eves, le groupe dans lequel elle joue des mêmes cordes et dont on a beaucoup parlé l'an dernier à la sortie de leur premier album The New Eves Rising, qui mêlait art rock, post-punk et musique trad, un style que l'on retrouve pas mal dans ce premier disque de Nina Winderlind en solo donc. Pour en parler, je suis avec elle et sa voix a été traduite et doublée par Carole Manduni, que je remercie par ailleurs. Salut à toi Nina et merci de m'accorder cette interview. Hi Nina and thank you for agreeing to this interview.
2: Hi.
1: Alors pour commencer, j'aimerais que l'on parle de ce morceau que l'on vient d'écouter. Il s'appelle Girls et c'est en quelque sorte un hymne à la gloire des femmes et de la sororité. Est-ce que tu peux nous dire quelques mots à son propos? Quelle est sa petite histoire en quelque sorte? To start this interview, I'd like to talk about the song we've just listened to. It's called Girls and it sounds like a sort of ode to the glory of women and sisterhood. Can you tell us a bit about it? What's the story behind it?
2: Yeah. I wrote it. It started as a poem. It kind of started as a list, like girls want to do this, girls want to do this, and then it grew into something else.
3: Au départ, c'était un poème. C'était en quelque sorte une liste du genre les filles veulent faire ça, les filles veulent faire ça. Puis ça a évolué vers autre chose. Et j'ai commencé à en faire une chanson. J'ai un petit orgue à Monde, chez moi. J'ai donc commencé à la jouer à l'orgue. Et à partir de là, ça a pris de plus en plus d'ampleur. Je me suis amusée à créer cette chanson et j'ai fait une démo. C'était la première fois que j'utilisais GarageBand. Tu connais GarageBand? Oui. Parce que je connais vraiment rien aux aspects techniques de l'enregistrement musical. Mais je me suis dit non, je vais trouver comment faire. Et j'ai donc commencé à l'enregistrer juste pour tester des idées. Et j'ai fait ces arrangements. Et puis j'ai fait appel à Ella du groupe The New Eves qui joue avec moi sur cet album. Elle a apporté un trombone et on a fait plein d'harmonies au trombone. On a passé une super journée. Et puis quand on l'a enregistré en studio environ un an plus tard ou quelque chose comme ça, ça a vraiment pris tout son sens. C'est exactement comme ça que ça doit sonner et c'était vraiment incroyable. Et j'ai pu jouer mon tout premier solo de guitare.
2: And I got to do my first ever guitar solo and that was so good.
1: J'aimerais qu'on parle du chant avec toi, de ta relation au chant. Est-ce que c'est quelque chose qui t'habite depuis ton enfance ou est-ce que ça t'est venu plus tard? And maybe singing is healing somewhere. I'd like to talk about your relationship with singing. How did that came to you? Is it something profound, a profound relationship you have since your childhood or is it more something you discovered later?
3: Ça m'est venu assez tard en fait, genre j'ai toujours voulu chanter, j'avais vraiment vraiment envie de chanter. Je chantais dans la chorale à l'école et tout, et j'adorais ça. Mais je ne pensais pas que, tu sais, que j'avais cette idée en tête. Ou alors à l'école on te dit que certaines personnes savent chanter et d'autres non. Ou tu sais que certaines personnes ont une belle voix et d'autres non. Je pensais que c'était comme ça, tout simplement. Et que je faisais partie de celles qui ne savaient pas chanter. Du coup, ça m'a pris pas mal de temps et j'ai dû trouver ma propre voix. Mais maintenant, c'est tellement important pour moi, pour ma santé et tout. Comme tu l'as dit, c'est très apaisant. Ça te relie à tes émotions et à ton corps. Chanter avec d'autres personnes, c'est incroyable. Si je passe trop de temps sans chanter, je me sens vraiment bizarre. Et là, je me dis, attends, je devrais peut-être chanter un peu. Et ensuite, je me sens mieux.
1: Alors, on arrive au milieu de cette interview et il est temps d'écouter un nouveau morceau. On va écouter Four Mothers, un titre, encore une fois, la gloire des femmes. Et j'aimerais que tu nous le présentes en quelques mots. We are going to listen to a new tune. It's Four Mothers. I'd like you to tell us some words about this song. It seems to be also, again, an ode to women.
2: Yeah, this, yeah, this also was, it was a poem as well first. I was thinking about, it was on All Hallows Eve.
3: Oui, oui, ça aussi c'était un poème au départ. Je pensais à, c'était la veille de la Toussaint.
2: You know, it's,
3: je sais pas si ça existe en France. C'est pas Halloween, c'est plutôt la veille d'Halloween. En Suède, on allait au cimetière rendre visite aux proches enterrés et on allumait des bougies. J'aime beaucoup la veille de la Toussaint. J'aime pas Halloween, donc c'était la veille de la Toussaint et je pensais à mes ancêtres et surtout à mes ancêtres féminines et à quel point c'est un miracle incroyable que je sois là et pourquoi je suis là et comment j'en suis arrivée là. Et à toutes ces personnes qui ont rendu cela possible pour moi. Elles ne le savaient pas, mais c'est ce qu'elles ont fait. Oui, c'est très émouvant d'y penser. J'ai donc écrit ce poème, et en gros, c'est comme je veux dire, tout est dans les paroles, mais c'est comme si je voulais me souvenir de ces personnes. Je veux leur rendre hommage. Je veux reconnaître que j'ai eu beaucoup de chance d'être ici. J'ai tellement de chance de pouvoir faire ce que je fais. J'ai tellement de chance de pouvoir faire des choix, d'avoir ma liberté, toutes ces choses que je ne tiens pas pour acquises. Et oui, je veux rendre hommage à mes ancêtres et à toutes les femmes qui m'ont précédé.
2: You know, have my freedom, all these things that I don't take it for granted. And I want to honor my ancestors and all the women that came before me.
1: On va écouter tout de suite le morceau Four Mothers, donc extrait de ton premier album Wild Love, qui sort sur le label Transgressive.

0: C'était Four Mothers, extrait de l'album Wide Love, du début album de Nina Winderlind, qui sort sur le label Transgressive. Je suis toujours en compagnie de Nina, donc, pour parler de ce disque. Alors, je voulais parler, eh bien, de notre chère Catherine Ringer d'Erita Mitsuko, qui nous a quitté voici une semaine, au moment où on enregistre cette interview. Toi, tu joues beaucoup avec ta voix, du trémolo, en passant par les aigus, les graves. Tu explores ce que la voix peut faire, et on dirait bien que ta musique est construite autour de cette voix. Est-ce que je me trompe? Like our beloved Catherine Ringer, maybe you know her from Rita Mitsuko. She was a famous singer in France and she just passed away a week ago. Like her, you play a lot with your voice, tremolo, high, down. You're exploring what voice can make. And it seems to me that your music is really constructed around your voice.
1: I think the voice is like an amazing instrument.
2: Oui, je pense que la voix est un instrument extraordinaire. Et c'est très direct. C'est comme si tu ressentais quelque chose et que tu le laissais sortir à travers ta voix. Et je pense que comme il y a beaucoup d'émotions dans cet album, ça transparaît dans ma voix. Et c'est peut-être ça qui guide les chansons d'une certaine manière. Je n'y arrive pas vraiment.
1: Maybe that's what's kind of leading the songs. In a way, I haven't really thought about it.
0: On peut parler du lien que tu entretiens justement avec les folk music, et la musique trad aussi et les polyphonies, donc les voix qui existent beaucoup dans ces musiques-là. On entend pas mal d'influences qui viennent de là quand même dans ta musique. What kind of link do you have with folk, trad music and polyphonies? We can hear some influences coming from there in your music. Yeah.
1: I love folk music, like not all folk music, like but you know, like there's something about.
2: Oui, j'adore la musique folk, pas toute la musique folk, mais il y a quelque chose de tellement déchirant dans certains types de musique folk. Dans la musique folk nordique, c'est la plus triste, la plus belle et la plus mélancolique. Et on entend ça ailleurs aussi. Je ne sais pas, peut-être dans les régions montagneuses, il y a un son particulier. Tu as parlé de polyphonie. J'écoute beaucoup de musique polyphonique géorgienne, ainsi que des chœurs, notamment les chœurs bulgares. Alors, ces choses-là font partie de mes préférées. Et encore une fois, c'est ce moment où les gens se rassemblent et chantent, ou bien où les gens se rassemblent et jouent. Et pas besoin d'avoir suivi des cours de musique ou quoi que ce soit. C'est une tradition différente et j'adore ça.
1: You don't have to have gone to music school or whatever. It's like, you know, it's a different tradition and I love that.
0: Ce sera ma dernière question justement sur ce projet qui est un projet solo, mais au final on n'est jamais vraiment seul. J'aimerais que tu nous parles des personnes qui t'accompagnent. Je sais qu'il y a une des membres de The New Eves qui est dans le groupe. My last question. It's a solo project, but at the end we're never alone. And I've heard that one of your mate is one of The New Eves girl. Can you tell us who is accompanying you for this project?
1: We have Ella, who's in the New Eves, and she's
2: Il y a Ella qui fait partie de The New Eves. Elle joue du trombone, de la flûte, du piano, de la guitare, du tambourin et fait les chœurs. Elle apporte un soutien incroyable à l'ensemble du projet. Ensuite, mon ami Finlay joue de la guitare solo. On fait de la musique ensemble depuis des années et des années. Puis il y a Tom qui joue à la batterie. Tous les membres du groupe jouent ensemble sur de nombreux projets différents. Le bassiste, Edouard Dini, je joue du violoncelle avec lui. On est comme une famille musicale. J'adore jouer avec ces gars-là. Ils apportent tellement à ce projet. Je ne serais pas là sans eux, c'est certain.
1: They bring so much to it. It's like, I would not be here if it wasn't for them. Absolutely.
0: Wow. It's a love story. Okay, thank you very much. L'interview est terminée. Merci Nina Winderlin. Je rappelle que la Fera soutient Wide Love, ton début album, ton premier album qui sort sur le label Transgressive. Au revoir et merci encore. Thank you and bye.
1: Yeah, thank you. Have a good day.
3: Nina Winderlind fera sans doute partie de ces artistes dont on reconnaît la voix. Merci à Jordan de Radio Méga pour cette interview dans le cadre de la sortie du disque Wide Love, nommé album découverte par les radios de la Fera. Vous êtes toujours à l'écoute du magazine Dig Dig Diggers qui se poursuit avec la découverte de L'An par Latral, groupe normand fondé par Nicolas Mauduit qui est au micro de Seb de la radio 666 à Caen.
4: Vous écoutez Dig Dig Diggers, l'émission des radios de la Fera. Je suis Seb de 666 et je vous emmène en Normandie, entre Granville et Caen, avec la trale, une trale en normand. C'est une chute, nous dit le groupe, sans gravité, mais avec panache, et qui finit en histoire à raconter. Les deux premiers albums, Chute en 2024, puis Rechute en 2025, venaient d'une même session enregistrée en trois jours, en live, sans gommer les accros. En juin 2026, la trale a sorti L'An, troisième album de 14 titres, chanté en français entre rock garage et mélancolie. Avec moi en studio, Nico, et au téléphone depuis Granville, Momo. Bonjour à tous les deux.
5: Salut. Bonjour.
4: Donc entre Rechute fin mars 2025 et L'An en juin 2026, c'est passé plus d'un an. Comment L'An s'est-il construit? Est-ce que vous avez pris le temps? Comment ça s'est passé?
5: Alors le pris le temps, en fait, pas vraiment. On aimait que ce soit assez rapide. En fait, je compose des morceaux et puis j'appelle des copains et on les répète. On aime bien être un peu dans l'urgence, en fait, de répéter les morceaux assez vite et les enregistrer également assez vite et de sortir l'album le plus vite possible aussi pour passer à autre chose et que les chansons on s'en lasse pas trop et qu'on puisse les faire écouter aux gens assez rapidement, en fait.
6: Voilà. Et là, pour le coup, on n'a pas bossé avec Julien Trimoreau. On est allé au studio Télémac avec notre vieil ami Cyril Maudelonde, avec qui on a fait les prises pendant trois jours, je crois bien.
5: Même processus, hein, toujours trois jours de live, deux prises par morceau. Sauf que là, j'ai fait des chants chez moi, en fait. J'ai pris plus de temps sur la production des chants, avec plus de cœur, plus d'arrangement. Donc l'album paraît être un petit peu plus produit que les deux premiers, qui étaient plus à l'arrache, quoi.
4: Et le titre, L'An, qui est aussi un morceau de l'album, du coup c'est quoi, un aveu? C'est la méthode, justement, comme tu disais, où vous prenez plus le temps? Comment ça marche?
5: Bah en fait, je trouve ça un peu joli comme mot, L'An. Dans cette époque où tout est rapide et on doit être partout ultra rapide, et je trouvais que c'est un mot qu'on utilise plus assez souvent.
6: Ouais, et qui est super, qui fait du bien d'entendre.
4: Donc on le disait, pour Chute et Rechute, donc l'histoire visiblement a l'air de s'être répétée, session de trois jours en live, c'était chez Julien Trimoreau pour ces deux-là. Pour L'An, donc ça s'est passé, rappelle-moi...
6: Au studio Télémac,
4: et du coup, même procédé, même besoin, en fait, c'est comme ça que la trale arrive à sortir...
5: Voilà, même urgence, quoi. Mm-hmm. C'est vraiment trois jours de studio, deux prises par morceau, deux trois prises par morceau. En fait, c'est un peu l'idée. Et on joue tous en live.
4: Et du coup,
5: À part le chant, tout est fait en live, en mode répétition, en fait.
4: Et du coup, si on regarde la pochette de L'An, on voit un studio, quelqu'un de posé, avec les claviers, la guitare. C'est une photo de la conception de L'An.
5: Exactement. En fait, oui. C'est moi à mon bureau, dans ma chambre, où en fait les morceaux arrivent là, en fait. Quoi. C'est vraiment les prémices des morceaux. Je les enregistre sur mon ordi en mode vraiment guitare chant, voire boîte à rythme. Et après, c'est la base du travail, en fait.
4: La mer revient souvent chez vous, les vagues, eau glacée, Hauteville-sur-Mer et sur L'An, perdu dans les vagues. Qu'est-ce que la mer fait à votre musique?
5: Peut-être parce que j'habite Granville, je sais pas, je l'entends toute la journée, peut-être ça.
6: Ouais, c'est une invitation au voyage, au rêve et tout ça, comme on aime voir la musique.
4: Et vous l'emmenez en studio, justement, la mer, elle est dans vos têtes, elle est dans...
5: Non, mais en fait, enfin, la mer, c'est tout un... Voilà, c'est l'éloignement, le côté un peu sauvage, le côté départ, le côté libre, vivant, peut-être, je sais pas trop, mais... C'est vrai que ça revient souvent.
6: C'est pour ça qu'on a tourné notre clip Hawaii, là, qui est sorti vendredi dernier, sur les îles Chausey, juste au large de Granville.
4: Ils n'ont pas à Hawaii.
6: Ben si, ça ressemble un peu à Hawaii, mais on est en pull.
5: C'est pas Hawaii, mais c'est un peu l'aventure quand même.
6: Ouais.
4: Et du coup, une question qui me vient, la mer, c'est plutôt un décor pour la trale ou c'est un personnage justement qu'on retrouve de, d'album en album?
6: Moi, je pense qu'elle nous suivra jusqu'au bout, hein, vu que on répète aussi la plupart du temps sur les à Granville, sur les, dans la haute ville, sur les hauteurs là, et on mange en face de la mer tous les midis. Ouais, je pense que c'est un bel univers.
5: Ouais, c'est un décor vraiment. Enfin, c'est vrai que leur influence, elle est. Ouais, c'est vrai que j'ai pas forcément pensé, mais. En tout cas, elle est tout autour, elle est partout, quoi. C'est sûr.
4: Quand la trale découvre via Dig Dig Diggers des choses sur ses propres productions. Justement, bah, parlons-en un petit peu plus en détail, puisqu'on va rester un petit peu sur la mer. Dans Perdu dans les vagues, tel que je l'entends, ça s'adresse à quelqu'un qui fait table rase et qui s'est éloigné des siens, à qui on tend la main pour revenir dans la bande. Vous parlez à quelqu'un en particulier?
5: Ouais, bien sûr. En fait, c'est des histoires que je vis à travers des connaissances et des choses qui m'inspirent, en fait, et des histoires comme ça que j'ai envie d'écrire dessus. Et c'est à tout dit, c'est ça. C'est exactement, c'est quelqu'un qui s'est un peu noyé, justement, et qui doit en faire surface.
4: Et pour Hawaï, du coup, donc, qui, dès qu'on le dit, en fait, donne un petit peu de chaleur, quelle est l'histoire derrière
5: En fait, Hawaï, c'est l'histoire d'un personnage, d'un homme qui... Il s'est fait quitter par sa copine et qui cherche vraiment l'éloignement. Et pour lui, l'éloignement, c'est vraiment d'aller dans un autre pays et de l'oublier le plus possible, quoi, qu'elle n'existe plus. Donc, Hawaï, quoi, Hawaï, parce que c'est loin. Mais après, ça pourrait être n'importe quel pays lointain.
4: Et vous disiez que donc le clip venait de sortir. Qui l'a produit? Comment ça s'est passé? Quelle est l'histoire derrière ce clip?
6: Alors, comme on fonctionne, on aime bien fonctionner avec nos copains et en bande. Et ben, on est parti tous les quatre sur les îles Chausey avec notre vieil ami Benjamin Génicel, qui a plein de cordes à son arc, notamment de faire des films. Et puis, pour le montage, on aime bien tout faire nous-mêmes. Là, pour l'instant, on a demandé à notre bon copain aussi, Julien Le Tourneur, aka Koun, qui a plein de talent. Et donc, il s'est fait un plaisir de le faire pour nous.
4: Eh ben, on va écouter pour les Radio Ferra, Hawaï, tout de suite, par la trale, c'est sur l'album L'An

0: C'était Hawaï, titre qui ouvre l'album Lent de Latral, avec qui nous sommes ensemble dans Dig Dig Diggers, l'émission des radios Ferra. Deuxième partie justement de cette interview, on est toujours avec Momo et Nico, et puis on va parler des absents. Après les sessions de Chute et Rechute, Fabien vous a rejoint à la guitare. Est-ce qu'il joue sur Lent, et qu'est-ce que ça a changé à votre son de jouer avec lui, si ça a changé quelque chose?
1: Comme je peux répondre, il y a aussi Julien Roger qui a la batterie.
0: Ouais.
1: Il y a Julien Roger, Nico et moi, on est les trois depuis le début du groupe qui a trois ou quatre ans maintenant. Et effectivement, Fabien nous a rejoint à la fin de Rechute, donc il n'a pas joué sur Rechute, il me semble. Non, je crois pas. Et du coup, évidemment que l'album Lent a été fait à quatre, hein, entièrement à quatre. Et ce que ça a apporté pas mal de nuances, je pense, au morceau. Et ça va être d'autant plus sur le prochain album, en fait. Ça apporte un peu de vie, quoi.
0: Priorité dure une minute, sensible encore moins. Vous vous êtes fixé une règle de format sur l'album ?
2: Pas
1: A priori, non.
0: côté concert, on vous a vu à Caen en 2024, puis à Chauffer dans la Noirceur et au Palma Festival en 2025. Quelle place prend la scène pour Latral aujourd'hui, et où est-ce qu'on pourra vous voir prochainement ?
2: On a joué aussi au Carnage Social le 6 juin.
0: Ouais.
2: Qui est un super festival organisé par All Right, une super asso de l'Orme qui fait peur.
0: Effectivement, oui, on les a reçus.
2: Et qui sont super. Donc c'était notre quatrième concert.
1: Ouais, la scène, c'est effectivement un peu plus compliqué, la scène, enfin surtout pour moi, en fait, par rapport au manque de temps et à l'envie aussi. C'est que je suis quelqu'un d'assez réservé, et j'ai l'impression que je vois la musique plus pour à écouter chez soi, en fait. Et c'est un peu difficile pour moi d'affronter un peu la foule et tout, donc on est plus, à vrai dire, un groupe de studio, si on peut dire.
2: Et puis
1: en fait, on fait un concert quand on fait un album, presque.
2: Et c'était le postulat de départ quand tu nous as proposé de faire ces morceaux-là, c'était de dire on va faire des disques, on va pas prendre le temps de faire des concerts, parce que pour faire des concerts, faut vachement répéter pour faire des bons concerts. Donc.
1: Ouais.
2: C'était le postulat de départ.
1: Ouais, c'est vrai, exactement. Partir en studio, faire des morceaux. Moi, je compose plein de morceaux. L'idée, c'est vraiment de les poser, de les enregistrer, de les diffuser, quoi.
2: Et puis, si vraiment nos copains de chauffer veulent qu'on rejoue, bon, on fera.
1: Deux fois, c'est impossible. Faut qu'on change de nom, je crois.
0: Ah non, je suis sûr que ça se fait. Ah, quoi que.
1: Je crois que ça s'est jamais fait.
0: Qui a fait jouer deux fois la même groupe. Ah, bien, ouais. Vous soulevez un truc.
2: On joue sur une autre scène, sur la scène circulaire, par exemple.
1: Ah, c'est sur le camping, quoi.
0: Du coup, ouais. Pas de date prévue hors de Normandie. Il n'y a que la Ferra pour vous diffuser comme ça et vous faire entendre partout en France.
2: C'est ça. Et merci à eux.
0: À quoi bon, qui est sur l'album aussi, raconte l'écriture d'une chanson, un refrain qui vient pas, des nuits blanches, la pression qui vient encore et encore et encore. Donc oui, vous avez souvent dit, et ça vient d'être dit, de pas trop vous poser de questions, en studio comme au chant. Là, on dirait que c'est une question qui s'est posée. Du coup, d'où est venu le texte?
1: En fait, pas se poser de questions. Enfin, si, à vrai dire, ce morceau, il parle vraiment de stress et du temps pris pour écrire une chanson. Et le côté à quoi bon, c'est à chaque fois, je me dis, bon, bah, je compose un morceau, puis après, j'arrête, ça me prend trop de temps, ça me prend trop d'énergie. Et après, je fais une pause et j'arrête d'écrire, parce que à quoi bon écrire, finalement? Et dès que l'album est fini, bah, je recommence. Et ça fait 30 ans, quoi.
0: Votre Bandcamp affiche un EP daté de 2018, donc bien avant la chute. D'où il vient, celui-là?
1: Ça, c'était, là, j'habitais à Paris. C'est là que je voyais plus trop les copains. Et les copains en camp. Et j'avais fait un EP, enfin, je crois qu'il y a 4 titres, où j'avais fait ça sur ordinateur, en mode Cubase, synthé, boîte à rythme et chant, quoi. C'était vraiment des petites mélodies, des petites ritournelles chantées tout doucement. Et c'est effectivement le premier album, en fait, enfin, le premier disque de Latral.
0: On va se quitter avec Rosalie. Qu'est-ce qu'on peut dire sur ce morceau?
1: Bah, Rosalie, c'est, bah, Rosalie, en fait, c'est un personnage fictif. C'est une histoire d'amour, en fait. Bah, c'est toujours pareil. C'est quelqu'un qui part à l'étranger. Je sais pas pourquoi je finis par partir. Et, qui part à l'étranger et qui rencontre une femme et c'est l'amour de sa vie. Et finalement, il doit repartir. Elle habite très, très loin et c'est compliqué. Et c'est, voilà, c'est cette histoire-là, quoi.
0: Merci à vous deux, Nico et Momo. C'était Latral en direct depuis Granville au téléphone et puis en studio sur le studio de Radio 666. L'An, c'est le troisième album de Latral. Il est en écoute sur toutes les plateformes et il est à prix libre sur leur Bandcamp. Vous écoutez Dig Dig Diggers sur les radios de la Fera. On se quitte du coup avec Rosalie.

clôturer ces Diggers de rentrée, léger petit retour en arrière en mai 2026, où sortait le nouvel album de Thomas Poli. Le breton alterne les casquettes entre musicien, producteur, arrangeur, en solo ou au sein de formations comme Montgomery, et c'est avec Eve de Radio Alpa qu'il présente Musique pour le monde invisible.

0: Aujourd'hui, je suis donc avec Thomas Poli. Thomas, tu as sorti un nouvel album, Musique pour le monde invisible. C'était le 22 mai dernier, si je dis pas de bêtises. Salut Thomas.
1: Salut Eve.
0: Déjà, pour commencer, tu penses que tu pourrais un peu te présenter, s'il te plaît ?
1: Ouais, alors du coup, moi je suis musicien depuis une vingtaine d'années. J'ai joué dans un groupe qui s'appelait Montgomery. Je suis basé à Rennes. Et je suis musicien guitariste et je fais aussi des synthétiseurs, pas mal de synthétiseurs analogiques. Et j'ai aussi un studio. Je suis aussi ingénieur du son et réalisateur de disques. Et j'ai un studio à Rennes et un petit label qui s'appelle Impersonal Freedom. Et voilà, avec tout ça, je produis un peu ma musique et la musique d'autres aussi.
0: J'ai voulu chercher combien d'albums tu avais sorti avant cet album, donc Musique pour le monde invisible. Sur Wikipédia, la liste, elle était interminable. Tu as travaillé avec tellement d'artistes en tant que musicien et qu'ingénieur du son, comme tu le disais avant. Quand est-ce que tu as commencé à travailler sur des projets solo?
1: Ça a commencé en 2017. En fait, j'ai composé une musique qui m'avait été inspiré par un travail en cours d'un artiste qui s'appelle Flavien Perry, qui est un artiste plasticien qui fait de l'art contemporain, et il était en train de travailler sur une tapisserie qui représentait le sol de la planète Mars. C'était une tapisserie regardée en 3D, j'avais trouvé ça assez inspirant, et moi j'avais plongé dans l'univers du synthé modulaire à cette époque-là, enfin quelques années avant. En 2015, j'ai acheté mon premier système Verbos Electronics. Et en fait, j'ai hérité d'un magnéto à bande cette année-là, en 2017, que Dominique A m'a donné. C'était un magnéto quart de pouce. Et en fait, pour tester ce magnéto, j'ai enregistré des pièces sonores avec mon synthé modulaire. Et ces pièces m'étaient inspirées par le travail en cours de Flavien. Et pour lui faire un cadeau, je lui ai envoyé ça. J'ai numérisé la bande, j'ai gravé un CD et je lui ai envoyé ça par la poste. Juste pour lui dire, voilà ce que ça m'a inspiré, tu pourrais écouter ça et tout ça. J'avais fait un croquis d'une pochette en Patrick Rapp de mes souvenirs de son travail en cours, et c'est tout. Et en fait, peu de temps après, il a dit, mais c'est génial, il faut absolument que ça soit diffusé pendant l'expo, j'adore, ça colle trop et tout ça. Et en fait, la musique a été diffusée pendant une de ces expos où le tapis était exposé. C'était un tapis de 4 mètres de long sur 2 mètres de large que les gens regardaient avec des lunettes 3D. Il pouvait tourner autour. Et bref, petit à petit, ça s'est devenu un album, en fait. Je l'ai sorti en CD, parce que du coup, le format du tapis représentait très bien, ça pouvait être une pochette idéale. Et c'est devenu mon premier album sous mon nom. Voilà. Je savais pas trop quelle musique je voulais faire. J'ai travaillé avec plein de gens différents, dans des styles assez larges aussi, quoi. Et c'était toujours une petite pression de savoir sous quelle forme j'allais

0: venons d'écouter un extrait de Gone, issu du nouvel album de Thomas Pauly, Musique pour le monde invisible. Concrètement, Thomas, de quoi il parle l'album? Et puis, de quoi parle l'expo aussi, parce que les deux sont très liés finalement.
1: Du coup, le monde invisible, eux, ils ont voulu révéler des choses qui sont en fait en face de nous, mais qu'on ne voit pas vraiment sans un processus ou sans une sorte de moyen de rentrer dans une matière en fait. Souvent, on a des choses qui nous entourent en fait, où il se passe ces phénomènes en fait de d'illusion d'optique en fait qui fait qu'on ne voit pas certaines choses, mais finalement en zoomant, donc ils ont pas mal zoomé en fait sur cette expo là. Ils ont utilisé des microscopes électroniques très très précis. Ils ont fait aussi des sortes de scans, un peu comme des scanners IRM de certaines matières en fait, pour révéler des choses qui sont cachées à l'intérieur d'objets. Et il y a aussi pas mal de 3D anaglyphes, donc les lunettes rouges et bleues cyan, une façon un peu plus gadget, quoi, un peu old school. Et du coup, il y a une sorte de perte de repères aussi au milieu des œuvres. Une autre dimension apparaît souvent dans l'expo. Donc voilà, c'était pour eux une façon de révéler l'invisible, l'extrêmement petit, mais également aussi l'extrêmement vaste, l'extrêmement grand, le cosmos, quoi. Il y a aussi des pièces inspirées vraiment de, comme il y a une pièce sur un trou noir par exemple, ou voilà, l'univers, quoi.
0: Comment tu composes en fait dans le cadre d'une bande sonore, parce que l'approche elle est forcément différente que lorsqu'on compose un album beaucoup plus classique, quoi. Comment ça se passe? Est-ce que t'as les œuvres en tête, j'imagine?
1: Ouais, en partie. J'allais régulièrement les voir en fait. J'allais régulièrement dans leur atelier, où ils avaient des ateliers à des endroits différents, ça dépendait des gens qui les suivaient. Et on allait discuter, ils me montraient leur travail en cours, ça m'inspirait, et je retournais à mon studio après et je composais à partir de ça. Et après, la musique en soi, le processus de figer la musique, ça a été vraiment très solitaire. Ils n'étaient pas là, j'étais vraiment tout seul. Et c'était un peu que mes souvenirs, tout ce que j'avais un peu dans la tête, que j'ai essayé de figer sur la bande, quoi, pour rendre hommage à ces œuvres.

0: Ding, extrait de cet album Le Monde Invisible.
1: Cet album, il est purement analogique, c'est-à-dire qu'aucun ordinateur n'a été impliqué dans la création donc de A à Z. Est-ce que tu peux nous expliquer un peu en quoi ça consiste et comment ça fonctionne ?
2: Et ben du coup l'année dernière j'ai encore une fois récupéré un autre magnéto à bande, cette fois-ci plus complexe, c'est un magnéto 24 pistes, un Studer A827 et en fait j'ai pu commencer à enregistrer différents projets qui venaient au studio sur la bande. Bon, j'avais déjà utilisé ça avant dans d'autres studios, notamment Studio Black Box. Et j'avais déjà fait des albums en utilisant la bande magnétique. Après là, le processus a été de mixer également aussi sur une autre bande et de graver le vinyle à partir de cette bande. Donc il y a zéro numérisation sur toute la chaîne. Et ça, par contre, de tout d'ensemble des disques que j'ai pu faire, réaliser ou participer, j'avais jamais fait ça. Et j'avais jamais eu un disque entièrement analogue de A à Z. Et c'était un petit challenge aussi de se dire que dans l'invisible, l'invisible est aussi là en fait. On peut faire entendre tous ces bruissements, toutes ces imperfections aussi, et qui sont finalement plus que des imperfections. C'est vraiment quelque chose d'extrêmement humain, d'extrêmement dur à reproduire, d'extrêmement sensible et beaucoup plus compliqué à refaire, par exemple avec un programme ou avec un ordi ou avec une AI même. Donc ça, je pense que c'était aussi un vecteur de nouveauté et je suis hyper content de faire entendre ça en fait. Tous les instruments sont joués, tous les instruments ont existé, ont une empreinte physique. Et du coup, ça se retrouve sur le vinyle.
1: Tu as mixé l'album sur place au Champ Libre. Pourquoi pas plutôt dans ton studio tout seul ?
2: Du coup, le mix que j'ai fait au Champ Libre, c'est le mix pour l'expo.
1: Oui.
2: C'est pas le mix de l'album. C'est deux choses différentes. Okay. Le mix de l'album, je l'ai fait au studio Black Box. Dans le monde analogique. Le mix pour l'expo, je l'ai fait sur place là-bas pour prendre une place différente que juste diffuser un disque en fait lors d'une expo. Je voulais vraiment personnaliser aussi la bande son de l'expo. Elle est notamment plus longue que celle de l'album parce qu'il y a des titres en plus et il y a aussi des instruments en moins en fait. J'ai enlevé un peu des percussions, j'ai enlevé des voix aussi parce que je chante sur l'album. C'est donc deux choses différentes et je trouvais ça bien d'aller sur place pour me balader entre les œuvres, pour mixer vraiment pour l'expo quoi.
1: Est-ce que tu comptes à l'avenir défendre cet album sur scène, Nico ?
2: Ouais, j'adorerais. J'aimerais vraiment entamer une petite série de dates en solo, par exemple pour faire quelques concerts dans des petits endroits, peut-être chez des disquaires ou avec des associations qui pourraient me faire jouer. Ça, j'aimerais beaucoup faire ça pour promouvoir un peu le disque et puis le distribuer. Et peut-être après aussi, il est peut-être question de monter un trio pour pouvoir jouer cette musique-là.
1: Écoute Thomas, merci à toi. L'exposition Le Monde Invisible, elle est donc au Champ Libre, à Rennes. C'est jusqu'au 11 octobre 2026. Et l'album Musique pour le Monde Invisible, il est donc disponible sur toutes les plateformes, si je dis pas de bêtises, et aussi en vinyle sur le Bandcamp d'Impersonal Freedom. Merci beaucoup Thomas.
2: Merci Eve et merci beaucoup à vous. À bientôt.

C'était Digas, l'émission des radios de la Fera. Une émission où on vous présentait les deux albums découvertes. L'un pour nous accompagner doucement vers l'automne, Wild Love, premier album de l'artiste Nina Winderlind, sorti le 14 août sur le label anglais Transgressive. Et l'autre où la chanson française rencontre une pop grunge indie avec L'An par le groupe Latral, sorti le 5 juin en autoproduction. Et enfin, c'est Eve de Radio Alpha au Mans qui clôturait cette émission avec la présentation de La musique pour un monde invisible par Thomas Poli, sorti le 22 mai.

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Pendant que je contemplais vaguement la rive d'en face, mes pensées s'en allaient à la dérive, tel un navire sans gouvernail. Quand finalement je trouvais la force de me lever et de repartir en titubant, j'étais pareil à un homme qui aurait réussi à filer en douce de la salle d'opération, alors qu'on lui avait déjà appliqué le masque. Tout m'avait l'air familier, et pourtant n'avait pas de sens. Il me fallait des siècles pour relier une poignée de sensations élémentaires, de celles qu'on additionne d'ordinaire sans y penser. Et on a une table, une chaise, une maison, un être. Vidés de leurs automates, les maisons sont encore plus désolées que des tombes. Livrées à l'inaction, la machine crée un vide plus profond même que la mort. J'étais un fantôme errant dans un vide absolu. S'asseoir ? S'arrêter pour allumer une cigarette, ne pas s'asseoir, ne pas fumer, penser ou ne pas penser, respirer ou cesser de respirer. Tout cela n'était qu'une seule et même chose. Tomberait de mort, et celui qui vient derrière toi te foule aux pieds. Tire un coup de revolver et on te tire dessus. Gueule, et tu te réveilles. Les morts, et les morts, c'est plutôt drôle, ont eux aussi de rudes poumons. Les deux pôles de la circulation sont pour l'instant est et ouest. Dans une minute, ce sera nord et sud. Tout avance aveuglément selon les règles, sans que personne n'arrive nulle part. Entre, sort, monte, descend, comme un voleur ou un pochard. Les uns tombant dehors tels des mouches, les autres se ruant à l'intérieur comme une nuée de moustiques. Mange debout. Fente à jetons, levier, jetons graisseux, cellophane graisseuse, appétit graisseux. Torche-toi la bouche, rote, cure-toi les dents, vérifie l'angle du chapeau, marche, glisse, chancelle, siffle, brûle-toi la cervelle. Dans ma prochaine vie, je serai un vautour se repaissant d'esquisses charognes. Perché au faîte des hautains édifices, je fondrai comme l'éclair à la première odeur de mort. Pour l'heure, je sifflote un air gai. Le calme règne dans les régions épigastriques. Salut, Mara, comment va? Et elle me fera son sourire de joconde. Et je sentirai autour de mon cou la chaleur de ses bras. Le tout se passant dans un vide sous de puissantes lampes à arc. Et 3 centimètres d'intimité traceront autour de nous leurs nimbes mystiques. Je gravis les marches, je pénètre dans l'arène, dans la grande salle de bal des initiés du double sexe. Elle est inondée pour l'instant d'une chaude lumière de boudoir. Les fantômes valsent dans un brouillard sucré de gomme ruminée. Les genoux un peu tordus, les hanches roides, les chevilles nageant dans une poussière de saphir. Entre 2 rythmes de batterie, j'entends la cloche aiguë de l'ambulance en bas dans la rue, puis la trompe des pompiers, puis les sirènes de la police. La valse est perforée d'angoisse, vrillée d'une mitraille qui glisse sur les rouages du piano mécanique, et le piano même est noyé parce qu'il se trouve à des rues d'ici, dans une bâtisse en flammes et sans issue de secours. Elle n'est pas sur la piste. Peut-être est-elle couchée en train de lire un livre, ou en train de faire l'amour avec un boxeur. Ou peut-être fuit-elle à travers champs, elle a perdu un soulier, le chaume est dru sous son pied nu, et il y a un type qui la poursuit comme un forcené, et ce type s'appelle Épi de maïs, peu importe où elle est. Les ténèbres m'enveloppent, son absence m'efface du monde.

Mon corps est de plomb quand je le jette au lit. Je perds aussitôt conscience pour plonger au plus bas du rêve. Ce corps qui s'est transformé en sarcophage à poignées de pierre gît parfaitement immobile. Le rêveur s'en échappe, telle une vapeur pour se lancer dans une navigation autour du monde. Le rêveur cherche en vain le moule et la forme qui conviendrait à son essence éthérée. Comme un tailleur céleste, il essaie un corps après l'autre, mais tous sont ratés. Finalement, il est contraint de se rabattre sur son propre corps, de réintégrer le moule de plomb, de redevenir prisonnier de la chair, de continuer dans la torpeur, la peine et l'ennui.

Dimanche matin, je me réveille frais comme une pâquerette. L'univers est devant moi, libre de conquêtes et de souillures, vierge comme les zones arctiques. J'avale un peu de bismuth et de chlorure de chaux pour chasser les dernières vapeurs du plomb et de l'inertie. J'irai tout droit chez elle. Je sonnerai, j'entrerai. C'est moi. Prends-moi ou perce-moi le cœur. Et non seulement le cœur, le cerveau, les poumons, les reins, les entrailles, les yeux, les oreilles. Fais seulement grâce à un de mes organes et tu es condamné. Condamné à être mienne à jamais, dans ce monde comme dans l'autre et dans ceux à venir. Je suis un désespéré de l'amour. Je scalpe, je tue, je suis insatiable. Cheveux, poils, cérumen, caillots de sang séché, n'importe quoi. Tout ce que tu dis t'appartenir, je le dévore. Ton père, montre-le-moi. Avec ses cerfs volants, ses chevaux de course, ses entrées gratuites pour l'opéra, que je dévore le tout, que je le gobe vif. Le fauteuil où tu t'assois, où est-il? Et ton peigne favori, ta brosse à dents, ta lime à ongles, expédie-les au trot que je puisse les engloutir d'un coup. Tu as une sœur plus belle que toi, me dis-tu? Montre-la-moi, que je nettoie ses os de leur chair d'un trait de langue.

pendant que je l'embrassais, tremblant sous la chaleur de sa passion, mon esprit se dégagea d'un bond de l'étreinte, par l'effet de la semence minuscule qu'elle venait de déposer en moi. Quelque chose que l'on avait enchaîné à la terre, qui s'était vainement débattu sans parvenir à s'affirmer depuis les premiers jours de mon enfance, et qui avait entraîné mon moi dehors histoire de voir ce qui se passait dans la rue, se libéra d'un coup, dans cet instant, pour monter comme une fusée, droit dans l'azur. Un nouvel être phénoménal, une pousse qui rejetait avec une rapidité alarmante du sommet de mon crâne de cette double coiffe que je tenais de naissance.

Il ne se passe pas de jour que nous ne menions à l'abattoir les plus purs de nos élans. C'est pourquoi nous éprouvons une telle souffrance au cœur. Qu'en disant telle phrase jaillit de la main d'un maître, nous les reconnaissons pour nôtres. Nous y reconnaissons les tendres pousses dont nous avons étouffé la croissance par manque de foi dans notre propre force, dans nos propres critères de vérité et de beauté. Tout homme qui laisse la paix descendre en lui, qui s'abandonne face à lui-même au désespoir de l'honnêteté, trouve la force des maîtres de profonde vérité. Nous coulons tous de même source. Aucun mystère ne dérobe l'origine des choses. Nous participons tous de la création. Nous sommes tous rois, poètes, musiciens. Il n'est que de nous ouvrir comme le lotus pour découvrir ce qui était en nous.

Écrire. Ainsi allait ma méditation. Écrire doit être un acte dépouillé de toute volonté. Le mot. Le mot, semblable au courant des grands fonds, doit remonter à la surface de sa propre impulsion. L'enfant n'a pas besoin d'écrire, il est innocent. Si l'homme écrit, c'est pour vomir le poison qu'il a accumulé en lui du fait de l'erreur foncière qu'il commet dans sa manière de vivre. Il cherche à reconquérir son innocence. Ses écrits n'ont d'autre effet que d'inoculer au monde le virus de ses désillusions. Je ne pense pas qu'il se trouverait un homme au monde pour noircir une feuille de papier si nous avions le courage de vivre ce en quoi nous avons foi. L'inspiration est déviée dans son cours au sortir de la source. Si c'est un monde de vérité, de beauté et de magie que nous entendons créer, à quoi bon dresser des millions de mots entre nous-mêmes et la réalité de ce monde? Pourquoi remettre à plus tard l'acte, si ce n'est que comme le reste de l'humanité, nous n'avons au fond d'autre ambition que la puissance, la gloire, le succès? Les livres sont des actes morts, disait Balzac, ce qui n'empêche qu'ayant perçu cette vérité, il livra délibérément l'ange au démon qui le possédait. La cour que l'écrivain fait au public est aussi ignominieuse que celle que fait le politicien ou n'importe quelle saltimbanque. Il aime à tâter du doigt ce pouls géant, à fabriquer des ordonnances comme le médecin, à se faire une place ici-bas, à être reconnu comme une force, à lever la coupe débordante de l'adulation. Dût-il attendre 1000 ans cette reconnaissance? Les possibilités d'établissement immédiat d'un monde nouveau ne l'intéressent pas. Un tel monde, il le sait, ne lui laisserait pas les coudées franches. Ce qu'il veut, c'est un monde impossible, où il régnera sans porter la couronne. César de carnaval, manié par des forces qu'il ne peut contrôler. Il lui suffit de régner insidieusement dans le monde fictif des symboles, car la seule idée du contact avec les rudesses et les brutalités l'épouvante. Son emprise sur le réel est plus grande, il est vrai, que celle de la plupart des hommes. Mais il se refuse à faire l'effort nécessaire pour imposer au monde cette réalité plus hautaine par la force de l'exemple. Il se contente de prêcher, de se traîner dans le sillage du désastre et de la catastrophe, corbeau croassant, prophète de mort, pour se voir en fin de compte perpétuellement privé d'honneur, lapidé, méprisé par ceux qui, si inaptes qu'ils puissent être à la tâche, sont prêts à assumer volontairement la responsabilité des affaires de ce monde. Le véritable grand écrivain n'a nulle envie d'écrire. Sa volonté, c'est de faire du monde le lieu où il puisse vivre en paix ses imaginations. Le premier mot tout frémissant qu'il jette sur le papier, c'est le cri de l'ange blessé. Souffrance. Écrire, cela équivaut à absorber un narcotique. Au fur et à mesure qu'il voit croître et grossir le livre sous sa main, l'écrivain s'enfle d'illusions, de grandeur. Moi aussi je suis un conquérant, le plus grand peut-être que la terre ait porté. Le jour de gloire approche, je m'asservirai le monde par la magie du verbe.

Ce que j'aimais le moins chez George Marshall, chez Konski, chez Toad, comme chez tous ceux, et ils sont légion, que ces trois amis symbolisaient pour moi, c'était leur air sérieux, qui n'était qu'un air. Le sérieux véritable s'accompagne de gaieté, presque de nonchalance. Je méprisais les gens qui, sous prétexte qu'il leur manquait le lest nécessaire pour faire contrepoids, prenaient en charge les problèmes de l'univers. Quand un homme passe sa vie à se faire du mauvais sang pour le reste de l'humanité, c'est qu'il n'a pas de problème personnel à résoudre ou qu'il se refuse à les regarder en face. Je parle de la grande masse des gens, non de l'infime minorité des émancipés qui, étant allés au fond des choses, ont le privilège de s'identifier à l'humanité entière et la joie de pouvoir s'offrir ce luxe suprême, servir. Il y avait encore autre chose qui n'arrivait pas à emporter l'adhésion de mon cœur. Le travail. Le travail, c'est une impression que j'ai eue au seuil même de la vie, est un genre d'activité dont le monopole revient de droit aux abrutis. Il se situe à l'extrême opposé de la création, qui est une forme du jeu et qui, du fait même qu'elle est en soi sa seule raison d'être, constitue dans la vie le moteur suprême. En vertu d'une série de circonstances qui n'avaient rien à voir avec la raison ou

intelligence, j'étais devenu comme tout le monde, une bête de somme. J'avais une excuse qui n'était pas une consolation. L'énergie que je dépensais faisait vivre une femme et un enfant. L'excuse ne valait rien, je le savais. Si on m'avait ramassé raide mort un beau matin, femme et enfant se seraient débrouillés pour continuer sans moi. Alors, pourquoi ne pas renverser la vapeur? Pourquoi ne pas jouer le jeu, être moi-même? Cette partie de moi qui s'adonnait au travail, qui permettait à ma femme et à mon enfant de vivre, conformément à l'exigence d'un désir qu'elle ne formulait même pas, cette partie de moi qui s'obstinait à faire tourner la roue, que de fatuité, que d'égocentrisme dans cette idée. C'était la partie mineure de mon être. Je n'apportais rien au monde en accomplissant ma fonction de gagne-pain. Mais le monde, lui, percevait sur mon dos son tribut, voilà tout.

Le monde ne commencerait à tirer de moi quelque chose qui valut la peine que le jour où je cesserai d'appartenir en membre conscient et organisé à la société où je deviendrai moi-même. L'État, la nation, les Nations Unies du monde n'étaient qu'un vaste agrégat d'individus qui allaient répétant les erreurs de leurs ancêtres. La roue les happait dès la naissance et ne les lâchait qu'à la mort. Et c'était à cet esclavage qu'ils tentaient de donner un air de dignité en l'appelant la vie. Quand on demandait à n'importe qui d'expliquer et de définir la vie, d'en dire tous les tenants et les aboutissants, quelle était la réponse? Un œil rond. La vie, c'était l'affaire des philosophes et de leurs livres que personne ne lisait. Ceux qui pataugeaient dans la vie, les pauvres cons sous le harnois, n'avaient pas le temps d'envisager d'aussi stupides questions. Il faut bien qu'on mange, non? Cette interrogation, véritable bouche-trou, à laquelle les gens avisés avaient déjà répondu, sinon par la négative absolue, du moins par une négative étrangement relative, cette interrogation déclenchait aussitôt avec une rigueur euclidienne toute une séquette d'autres questions. Du peu de lecture que j'avais faite, j'avais tiré cette conclusion que les hommes qui trempaient le plus dans la vie, qui la moulaient, qui étaient la vie même, mangeaient peu, dormaient peu, ne possédaient que peu de biens s'ils en avaient. Ils n'entretenaient pas d'illusions en matière de devoir, de procréation, fin limitée, de perpétuer la famille ou de défendre l'État. Ce qui les intéressait, c'était la vérité, rien que la vérité. Ils n'accordaient de valeur qu'à une seule forme d'activité, créée. Personne ne pouvait espérer s'attacher à leur service. De leur plein gré, ils s'étaient engagés à donner tout. Ils donnaient gratuitement parce qu'il n'y avait pas d'autre manière de donner. Et cela, c'était le mode de vie qui m'attirait. Le bon sens même, c'était la vie. Au lieu du simulacre qu'on adorait autour de moi.

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C'était le mode de vie qui m'attirait. C'était la vie. Tout cela, je l'avais compris, en esprit, avant l'âge adulte. Mais je dus passer d'abord par toutes les normes comédies de la vie, avant que cette vision du réel pût s'imposer comme une dure nécessité. Le formidable appétit de vie que les autres devinaient en moi agissait comme un aimant. Il attirait ceux à qui manquait cette faim dévorante qui m'était propre, et l'appétit lui-même s'en trouvait comme répercuté et grossi mille fois. On eût dit que les êtres se précipitaient et adhéraient à moi comme de la limaille, s'aimantaient à mon contact et en attiraient d'autres à leur tour. En mûrissant, la sensation devenait expérience engendrée d'expérience. Mon grand désir secret, c'était de me dégager du réseau de cette multitude d'existences qui avait fini par former la trame embrouillée de ma propre vie et par forcer ma destinée à participer à la leur. Pour me libérer de cette accumulation d'expériences qui n'était mienne qu'à force d'inertie, il fallait fournir un effort violent. De temps en temps, je tirais sur la longe et tentais de rompre les mailles, mais ce n'était que pour m'en mêler un peu plus. Il semblait que ma délivrance dût entraîner nécessairement douleur, souffrance, destruction peut-être, pour ceux que ma force d'attraction avait réduit à confondre leur vie avec la mienne. Chaque mouvement que je faisais pour mon bien personnel ne m'attirait que reproches et condamnations. Plus de 1000 fois, j'ai passé pour un traître. Je n'avais même plus le droit d'être malade. On avait besoin de moi. Il ne m'était pas permis de rester inactif. Si j'étais mort, je crois qu'on eût galvanisé mon cadavre pour lui donner un semblant de vie, la danse de vie. Fameuse histoire de goule vue sous l'angle absolu de l'égoïsme de l'individu. Debout, devant le miroir, je me dis avec terreur, « Je veux voir à quoi je ressemble dans ce miroir, les yeux clos. » Ces mots de Richter, le jour où je tombais sur eux, par hasard, produisirent en moi un choc indescriptible, de même que les suivants qui ont l'air d'être le corollaire des premiers et qui sont de nos valises. Le siège de l'âme se tient au point de rencontre des mondes intérieurs et extérieurs. Aucun être au monde ne peut prétendre se connaître s'il n'est seulement que lui-même et n'est pas en même temps un autre. Prendre possession de son moi transcendantal, être le moi de son moi en un seul et même temps.

Il est un temps où l'on subit la tyrannie des idées, où l'on n'est que la pauvre victime des pensées d'un autre. Cette possession du fait d'un autre est un phénomène qui, dirait-on, correspond aux périodes de dépersonnalisation où les divers éléments de l'être se décollent, si l'on peut dire. Normalement, on est imperméable aux idées. Elles vont, viennent, se font accepter ou rejeter, se passent comme des chemises, s'envoient au diable comme des chaussettes sales. Mais au cours de ces périodes que nous nommons crises, où l'esprit se désagrège et vole en éclats comme le diamant sous le choc d'un puissant marteau, toutes ces idées innocentes de rêveurs s'agrippent, se logent dans les crevasses du cerveau. Et on ne sait quel processus subtil d'infiltration provoque une altération décisive et irrévocable de la personnalité. Extérieurement, on ne note pas de changement important. L'individu affecté ne se met pas à changer brusquement de comportement. Au contraire, il est possible que sa conduite soit encore plus normale qu'auparavant. Cette normalité apparente assume de plus en plus l'allure d'un système de protection. Des déceptions de surface, il passe aux désillusions profondes. À chaque nouvelle crise, cependant, il devient plus vivement conscient d'une métamorphose qui n'en est pas une à proprement parler, qui est plutôt l'intensification d'un phénomène caché au plus profond de l'être. Désormais, en fermant les yeux, il est vraiment à même de se voir. Ce n'est plus un masque qu'il voit. Pour être exact, il faut dire qu'il voit sans voir. Vision sans vue, fluide appréhension de l'intangible. Vue et oui fondus en un seul sens, le cœur de la trame. Là, coule le flot des personnalités secrètes, fuyant le contact grossier des sens. Là, les dominantes de la reconnaissance de l'être se heurtent l'une à l'autre en un clapotement discret d'où jaillissent de lumineuses et vibrantes harmonies. De langage, point. Non plus que de contours dessinés.

Lorsque l'eau se referme sur le bateau naufragé, ce dernier s'installe lentement dans l'abîme. Les épars, la mâture, le gréement s'en vont de leur côté au gré de la vague. Reposant dans la mort des mers, la coque saignante s'orne de joyaux. Inconsciente, la vie atomique commence. Ce qui fut un navire devient impérissable anonymat.

que les navires. De même que les navires, l'homme sombre maintes et maintes fois. Seule la mémoire le sauve de la dispersion complète. Les poètes laissent choir dans les ténèbres une averse de points lumineux, fêtus de paille auxquels se cramponnent les hommes à la mer, avant de couler et de disparaître. Des fantômes remontent, escaladant les escaliers liquides, mêlant aux ascensions imaginaires des chutes vertigineuses, retenant des chiffres, des dates, des événements au fur et à mesure de leur métamorphose. Rien ne se passe dans le cerveau que la rouille progressive et l'usure des cellules. Mais dans l'esprit, des mondes qui échappent à toute classification, à toute dénomination, à toute assimilation, se forment, se brisent, s'unissent, se dissolvent et s'harmonisent sans trêve. Dans le monde de l'esprit, les idées sont les éléments indestructibles d'où naissent et prennent forme les constellations étincelantes comme des joyaux de la vie intérieure. Nous nous mouvons à l'intérieur de leurs orbites, en toute liberté si nous nous conformons à leurs desseins compliqués, dans les chaînes et en proie aux possessions si nous essayons de les soumettre. Tout ce qui est extérieur n'est que reflet-projection de la machine-esprit.

La création est jeu éternel. Elle se situe à la ligne de démarcation. Elle est spontanée et forcée, c'est se plier aux lois. Quand s'écarte un tant soit peu du miroir et le rideau se lève. Séance permanente. Seuls les fous sont exclus. Ceux qui ont perdu l'esprit, comme on dit, car ceux-là rêvent sans trêve qu'ils rêvent. Plantés devant le miroir, les yeux grands ouverts, ils s'étaient profondément endormis. Ils ont scellé leur ombre dans la tombe du souvenir. Chez ceux-là, les astres s'effondrent pour former ce que Hugo appelait une ménagerie aveuglante de soleil qui, par l'amour, deviennent les caniches et les terre-neuves de l'immensité.

Vie créatrice, dépassement de soi, départ en fusée dans l'inconnu du ciel, escalade au passage d'échelles volantes, montée, essor, monde que l'on empoigne aux cheveux et que l'on soulève, débuscage des anges dans leur antre céleste, voyage accroché à la queue des comètes. Nietzsche avait décrit ces extases, et puis s'enfonça, s'évanouit dans le miroir pour mourir enraciné, couvert de fleurs. Escalier et escalier contradictoire, avait-il écrit. Et puis soudain, tout fut sans fond. L'esprit comme un diamant qui éclate, se pulvérisa sous le marteau de la vérité.

0: J'avais beau l'étudier, la détailler morceau par morceau.
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0: Lèvres, oreilles, seins. Naviguer du nombril à la bouche et de la bouche aux yeux. Cette femme sur laquelle je m'étais jeté comme un rapace, que j'avais saisie dans mes serres, mordue, étouffée sous mes baisers. Cette femme qui avait été Mara et qui avait été devenue Mona, qui avait porté et porterait d'autres noms, qui avait été et serait d'autres personnes, d'autres assemblages d'attributs, elle me restait plus inaccessible, impénétrable qu'une statue de glace dans le jardin perdu d'un continent disparu.

Pourquoi, s'armant d'un revolver illusoire, n'aurait-elle pas pressé la détente fantôme pour s'écrouler tel un cygne mort des cimes de son rêve? Pourquoi pas? N'était-elle pas dispersion dans sa chair et dans l'esprit poussière volant de ci-de-là? Un tocsin sonnait dans son cœur, mais qui aurait pu dire ce qu'il signifiait? Son image ne correspondait à aucune image que j'eusse formée dans mon cœur. Elle s'était faufilée en moi comme une intruse, s'était glissée comme une gaze ténue dans les crevasses de mon cerveau, à la faveur d'une lésion momentanée, et quand la blessure s'était refermée, l'empreinte était demeurée comme la frêle impression d'une feuille dans la pierre.

Nuit de hantise, où regorgeant de création, je ne voyais rien que ses yeux, et dans ce regard montant comme des lacs de lave bouillonnante, des fantômes s'exhalaient en surface, se fanaient, s'évanouissaient, réapparaissaient, traînant avec eux l'effroi, l'appréhension, la peur, le mystère. L'image fugitive est toujours poursuivie, fleur secrète dont les plus fins limines pouvaient déceler le parfum. Et derrière ces fantômes, glissant un œil parmi les broussailles de la jungle, se dissimulait une créature enfantine, diminutive. Elle faisait mine de s'offrir lascivement, et puis venait le plongeon de cygne au ralenti, comme dans les films, et les flocons neigeux retombant en rafale avec le corps, et des fantômes encore, les yeux qui redevenaient des yeux, lignite en flamme, puis braise qui couve, puis doux comme des fleurs et les narines, la bouche, les joues, les oreilles, émergeant des ténèbres du chaos, lourd comme des lunes, un masque qui se déployait, une chair qui prenait forme, un visage, des traits.

nuit après nuit, où je n'ai quitté les mots que pour trouver le rêve, la chair, le fantôme. Possession et dépossession. Floraison lunaire, palme au large d'eau, excroissance de jungle, aboiement lointain de limier, bulle de lave, la plus que lente des flocons, la neige, les fonds sans fond où les fumées s'épanouissent comme fleurs de chair. Et qu'est-ce que la chair sinon un astre mort? Et qu'est-ce qu'un astre mort sinon la nuit? Et la nuit, c'est le désir et l'attente. L'attente au-delà de toute endurance. Pense à nous, me dit-elle cette nuit-là, en se détournant et s'élançant comme un oiseau dans l'escalier. Et l'on eût dit que je ne pouvais penser à rien d'autre. Nous deux, et ces marches qui montaient cet escalier sans fin. Et puis l'escalier contradictoire, les marches du bureau paternel, les marches qui mènent au crime, à la folie, au portique de la création. Est-il possible de penser à autre chose? Créer, trouver la légende où entrerait la clé qui ouvre l'âme. Une femme qui voudrait se délivrer de son secret. Une femme désespérée cherchant par l'amour à s'unir à elle-même. Face à l'immensité de ce mystère, on reste comme le mille-pattes qui sentirait le sol se dérober sous lui. Chaque porte qui s'ouvre mène à un plus grand vide. On ne peut que nager comme un astre dans l'océan sans piste du temps. On ne peut qu'avoir la patience du radium enfoui sous une cime himalayenne.

Il y a environ 20 ans maintenant que j'étudie la photogénèse de l'âme. Durant ce temps, je me suis livré à des centaines d'expériences. Avec le résultat que je me suis perfectionné dans la connaissance de moi. À mon sens, ce doit être à peu près de choses près le cas des grands chefs politiques et des génies militaires. L'univers garde tous ses secrets, au mieux, parvient-on à en savoir un peu plus long sur la nature de la destinée? Au début, on voudrait aborder directement tous les problèmes. Plus direct, plus tenace est l'approche, plus tôt et plus sûrement on a fait de se prendre au filet. Je ne sais rien de plus pitoyable que les héros en ce sens. Personne n'a le don de sécréter plus de tragédie et de confusion que ce genre d'individu. Brandissant haut le glaive sur le nœud gordien, ils promettent la délivrance à bref délai, illusion qui finit dans une mer de sang.

L'individu créateur, au cours de la lutte qu'il oppose à son milieu, est censé connaître une joie qui compense. Quand elle ne le dépasse pas, la souffrance et l'angoisse de l'être qui cherche à s'exprimer parfaitement. Il vit dans ses œuvres, disons-nous. Mais ce genre de vie unique de son espèce varie extrêmement selon les individus. Ce n'est que dans la mesure où l'on est conscient d'une vie plus large, plus abondante, que l'on peut prétendre vivre dans ses œuvres. Là où il n'y a pas réalisation, quel objet, quel avantage peut-on trouver à substituer la vie imaginaire à celle purement aventureuse du réel? Quiconque s'élève au-dessus des agitations de la ronde quotidienne ne le fait pas seulement dans l'espoir d'élargir le champ de son expérience, voire même de l'enrichir, mais de la vivre. Ce n'est que dans ce sens que le combat peut signifier quelque chose. Cette façon de voir admise, toute distinction entre l'échec et le succès est réduite à néant. C'est là que tout grand artiste apprend en cours de route que le processus où il se trouve impliqué relève d'une dimension tout autre de vie, qu'en s'identifiant à ce processus, il accroît sa vie. Grâce à cette conception des choses, il se trouve de façon permanente écarté et protégé de la mort insidieuse qui paraît l'emporter tout autour de lui. Son intuition lui dit que le grand secret ne s'appréhende pas, mais qu'il peut se l'incorporer dans sa propre substance. Il lui faut devenir partie du mystère, vivre dans le mystère et avec lui.

j'en ai gardé le strict minimum. Il pèse une tonne, il pèse une tonne. Je me voyais ancêtre et je ne serais au pire qu'un souvenir.

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À l'instant, on vient d'écouter Erwan Pinard. On avait démarré l'émission avec Julien Baker, suivi de Vadim Vernet, Hills, Der, Oslo Tropique, Bilbao Kung Fu, Western Machine, La Femme, Alexis HK, Belvoir, Oné for Petzi, Paradoxan, City of Exile, Queen of the Meadow, et tout au long de l'émission, des textes issus du livre d'Henri Milleur, Sexus. Et je vous donne rendez-vous la semaine prochaine sur les ondes de l'écho 88.5 en direct des ateliers Tropisme. Ciao, ciao.

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